0: sur l'ensemble des radios communautaires du Québec, c'était Qualité Barbie.
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0: De retour la semaine prochaine.
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2: Allô! Comme je suis heureux de vous retrouver pour une autre émission de 2 pour 1. En voulez-vous de la bonne musique? Oh, oh, oh, oh. Encore une fois, ça va être sur la coche avec des grands succès du 20e et 21e siècle. Il y en aura pour tous les goûts. Les rockers, qu'est-ce que vous dites de ça? On part ça avec la formation Cream, composée de Jack Bruce à la basse, Ginger Baker à la batterie et un certain Eric Clapton à la guitare. Oh, montez le volume à 21, 22, oh, allez-y à 24, sans problème. Voici White Room et Sunshine of Your Love.
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0: Un immense merci à vous d'être fidèle et à l'écoute de cette émission qui a pour but d'avoir du plaisir et d'écouter de la bonne musique. En deux pour un, dans un instant, deux groupes canadiens qui ont connu beaucoup de succès. Restez là.
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0: Le groupe canadien April Wine est un groupe de hard rock originaire de la Nouvelle-Écosse et qui s'est délocalisé vers Montréal. La formation April Wine a connu beaucoup de succès dans les années 70 avec une grosse ballade très populaire, You Won't Dance With Me, de l'album Forever For Now. Un autre groupe canadien de hard rock, pop rock, qui a connu un succès phénoménal, la formation de Vancouver Chilliwack, intronisée en 2019 au Temple de la renommée de la musique canadienne. Voici What You Gonna Do. Montez le volume. Un doublé canadien.

Avez-vous de la mémoire? Les années 80, vous y étiez? Plus précisément, l'année 1983? Pour ceux et celles qui l'ont vécu, vous allez sûrement vous rappeler. Pour les autres, vous allez apprendre ce qui se passait à cette époque. En 1983, Tom Cruise était la vedette du film Ricky Business. Rappelez-vous la scène où Tom Cruise danse dans le salon en caleçon faisant du lip-sync sur la musique de Bob Seger.

0: Il s'en est passé des choses en 83. Serge Chavard devenait le nouveau directeur général du Canadien de Montréal. Et côté musique, qu'est-ce qu'on écoutait?
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3: En 1983, côté musique, le groupe New Wave et pop anglais Culture Club connaît un succès mondial avec des ventes de disques à 50 millions. Le leader et chanteur du groupe, Boy George, y est pour quelque chose, bien sûr. On va écouter It's a Miracle. Et en 83, David Bowie propose la chanson China Girl. Après la mort de David Bowie en janvier 2016, les auteurs du magazine Rolling Stone ont nommé China Girl l'une des 30 chansons les plus essentielles de son catalogue. Ça se passait en 1980.

0: C'est le moment d'écouter de la musique de chez nous, la musique d'un auteur, compositeur, interprète, guitariste et bassiste québécois qui a vu le jour le 4 novembre 1963 à Mascouche et qui a déjà joué comme bassiste avec les Colocs. Dans un instant, deux belles chansons de Marc Derry.
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0: Dès l'adolescence, Marc Derry fonde avec son frère Yves le groupe Zébulon. En 1991. Marc est le chanteur, bassiste et guitariste jusqu'à la dissolution en 1997. En 99, Marc Derry se lance en solo. Voici « À la figure » et « Depuis », un bon doublé signé Marc Derry.

0: J'espère que vous avez autant de plaisir que j'en ai avec cette émission remplie de bons deux pour un. Dans un instant, je fais appel à la machine à voyager dans le temps de la brancher. Et nous sommes de retour dans pas long. Bougez pas!
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0: Je vous l'avais dit que la pause serait pas longue, je suis pas menteur, hein? Bon, j'entre la date dans la merveilleuse machine à voyager dans le temps, 1971. Voilà.

0: OK. En 71, les caisses populaires Desjardins faisaient de la pub à la télé.
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0: spectaculaire des jardins.
1: La Datsun 240Z était une voiture très populaire au Québec. Son prix, 3 526 $. Et le chanteur Cat Stevens était lui aussi très populaire. Le voici avec Morning Has Broken et Peace Train. En deux pour un, Cat Stevens. Morning.

0: Connaissez-vous bien la chanteuse Beyoncé? Ça a l'air que sa fortune est estimée à environ 540 millions de dollars et que son mari, Jay-Z, a également une fortune estimée à 1 milliard de dollars. Je ne sais pas qui c'est qui paye l'épicerie à la maison. Enfin, d'autres révélations et la musique de Beyoncé après la pause. Je ne sais pas si les deux s'achètent des billets de loterie. Hein?
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0: Saviez-vous que Beyoncé Knowles, ou si vous préférez Beyoncé, se promène en Cadillac Escalade d'une valeur de 350 000 $ Dans sa maison de Bridgehampton, New York, d'une valeur de 43,5 millions de dollars, on y retrouve jacuzzi, sauna, salle de bowling, salle de cinéma. Dans sa maison de Malibu, en Californie, évaluée à 40 millions de dollars, on y retrouve, entre autres, cinéma à domicile, plage, salon de beauté. Son repas préféré est la pizza qu'elle s'autorise souvent le dimanche. Ah, c'est vedette, hein? En deux pour un, voici Beyoncé avec Around the World et Irreplaceable.

0: Michel Lafrance est mon nom. Très heureux de vous savoir à l'écoute, les amis. Dans un instant, on recule un petit peu dans le temps. Pas tant que ça, juste un petit peu. 2020, hein? Pas trop loin. Qui a gagné la Coupe Stanley en 2020? Qu'est-ce qu'on regardait à la télévision? Et qu'est-ce qu'on écoutait comme musique? Les réponses après ceci.
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0: Qu'est-ce qui se passait en 2020? Rappelez-vous. En 2020, quelle équipe de la Ligue nationale a gagné la Coupe Stanley? Le Lightning de Tampa Bay. Et qu'est-ce qu'on regardait à la télé? Le dimanche soir, La Voix à TVA avec des cotes d'écoute de 1,858 000 téléspectateurs.
3: Oh my God!
0: Animé par Charles Lafortune, les coachs étaient Garou, Pierre Lapointe, Cœur de Pirate et Marc Dupré. Et qu'est-ce qu'on écoutait en musique? Bermuda chantait Beach Body et LGS, comme dans les 80s. Ça se passait en 2020.

0: Pour terminer l'émission en beauté, je vous propose un 2 pour 1 d'un boys band de pop-rock anglo-irlandais formé à Londres en 2010. Le groupe a terminé 3e de la 7e saison de l'émission télévisée britannique The X Factor en 2010. Le groupe a vendu au total 70 millions de disques dans le monde. Mais de quel groupe s'agit-il? Hein? Pensez-y! Pas facile, hein? On fait une pause et on vous revient.
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3: Voici la musique du groupe composé de Niall Horan, Liam Payne, Harry Styles, Louis Tomlinson et Zayn Malik. Considérés comme des idoles pour adolescents, One Direction sont souvent sujets à l'hystérie des fans, et ça du début en 2010 jusqu'à la fin en 2016. Le 16 octobre 2024, Liam Payne meurt à l'âge de 31 ans d'une chute de plusieurs dizaines de mètres depuis le balcon d'un hôtel en Argentine. Voici History et What Makes You Beautiful, One Direction.

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1: Voilà, c'est déjà terminé. Oui, déjà, ça a passé vite, hein? J'espère que vous avez aimé l'émission. Si oui, dites-le à vos amis. Plus il y a de monde à l'écoute, ben plus on a du plaisir. Recherche et animation, Michel Lafrance. Réalisation, Ali Bombardier. Ici Michel Lafrance. Bye bye tout le monde et à bientôt pour l'émission 2 pour 1.
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5: Et il est 6h déjà. Bon matin, la Manganie. J'espère que vous êtes de bonne humeur et que vous êtes en forme ce matin. Encore du beau soleil ce matin. Mais oui, le soleil est sorti. J'essaie de voir... Bon, à 5h30, on disait encore que c'était du brouillard à l'extérieur, là, mais si on regarde par la fenêtre actuellement, au lieu de se fier à notre écran, on voit qu'il fait soleil. Ben oui, il fait soleil. Alors ça devrait... Malheureusement, c'est pas ce qu'on annonce aujourd'hui. Plus tard, en fait, on devrait avoir du soleil ce matin. C'est cet après-midi que ça va se gâter un petit peu. Alors, je vais vous donner la météo le tantôt, les prévisions pour la journée tout à l'heure. Mais profitons du soleil ce matin. C'est mon conseil. Ah, j'ai plein de conseils comme ça. Mais celui d'aujourd'hui, c'est profitons du soleil. Profitons-en dans le temps qui est là, parce qu'il va s'en aller un moment donné. J'ai même des éclairs demain. Des éclairs sur mon petit écran. Oh, que j'ai des éclairs sur mon petit écran. Peut-être qu'il va y avoir un orage demain après-midi. Je ne le sais pas, là. Je dis ça de même parce que c'est écrit dans l'écran. Ben oui. Alors, on verra bien. Je vais faire de toute façon. Je vais voir... Voyons. On va faire la météo tout à l'heure. On va voir là, ce qu'on prévoit pour aujourd'hui. Puis à 6h30, on va faire la météo complète. On va voir ce qu'on prévoit pour le reste de la semaine. Mais je peux vous dire que à partir de jeudi, c'est des beaux petits soleils que j'ai dans mon écran. Des beaux petits soleils à partir de jeudi. Ben oui. Fait qu'on va peut-être avoir quand même une belle une belle fin de semaine et une belle fin de semaine. Pas facile à dire, ça, hein? Non, c'est pas... une belle fin de semaine puis un beau week-end. C'est pour ça qu'on a inventé le mot week-end. C'est peut-être pour ça même qu'on l'a accepté en français, week-end, pour pouvoir dire bonne fin de semaine puis bon week-end. Fait que là, comme ça, la personne, elle comprend que c'est genre jeudi, vendredi, samedi, dimanche. Si on dit juste bon week-end, c'est juste samedi, dimanche. Si on dit bonne fin de semaine, c'est juste jeudi, vendredi. Mais là, peut-être que si on dit juste bonne fin de semaine, la personne va prendre en compte que c'est samedi, dimanche. C'est mêlant. C'est mêlant, le français. Et que c'est mêlant. Fait que c'est ça. Fait qu'il va faire beau jusqu'à samedi, finalement. Pas demain, puis pas aujourd'hui. Mais ben aujourd'hui, il va faire beau ce matin. Alors, profitons-en ce matin et allez marcher, allez faire votre jogging, allez promener bébé, allez promener le chien. On nous dit encore qu'il y a du brouillard, d'ailleurs, du côté de Havre-Saint-Pierre, et même que la visibilité serait à zéro actuellement. Je le vois pas, le brouillard. Fait que c'est peut-être ailleurs, c'est peut-être... Je le sais pas. Mais moi, ce matin, j'en ai pas vu de brouillard. Honnêtement, là, quand je me suis envenu, j'en ai pas vu du tout. Je voyais bien la mer, je voyais bien... Fait que je sais pas, il est où ce brouillard-là. Mais moi, ici, c'est du soleil, puis c'est dégagé. Donc, faites attention. Ça se peut qu'à certains endroits, il y ait du brouillard. Peut-être sur la route 138, peut-être près de la mer, je le sais pas. Mais ici, on en a pas. Donc, voilà. Est-ce que c'est à jour, ça? Ben oui, c'est les données à jour. Bon, on va y aller tout de suite avec les données de bord à jour de Havre-Saint-Pierre. Donc, 12 degrés, on nous dit que c'est du brouillard. Moi, je vois du soleil. Le taux d'humidité est à 99 %. Les vents sont calmes et la visibilité serait nulle à certains endroits. La visibilité serait nulle à certains endroits parce que ce que j'ai à l'écran, c'est 0,0 km, la visibilité. Fait que je peux pas vous dire où exactement parce que ici, c'est beau. Ce sera généralement ensoleillé ce matin, ennuagement en mi-journée, suivi de quelques averses qui débutent tard en après-midi, nappe de brouillard qui se dissipe le matin, un maximum de 19 aujourd'hui, un indice UV de 6 ou élevé, et techniquement, on n'aurait pas d'humidex aujourd'hui. Donc, il n'y aurait pas de température ressentie avec l'humidité. Ce soir et de nuit, c'est des averses avec des nappes de brouillard qui se forment au cours de la nuit, minimum de 14. Alors, voilà, puis demain, ben c'est ça. C'est nuageux avec des risques d'orage demain après-midi. Fait que c'est peut-être, peut-être, Peut-être des orages, peut-être. On en a eu un petit peu cet été, un petit peu. Un petit peu de tonnerre, on a vu quelques éclairs. Bon, c'était pas à la hauteur de l'orage que j'ai eu quand je me suis envenu ici. Là. L'année que je me suis envenu ici, il y avait eu un orage absolument incroyable. Deux soirs de suite, ouais. Ben, c'est ça, je pense que c'était deux soirs de suite. Puis depuis ce temps-là, rien pantoute, rien du tout. Fait que c'est ça. C'est rare les orages ici, hein? Les gros, gros, gros orages comme on a dans le sud de la province, là, il n'y en a pas souvent. Il n'y en a vraiment pas souvent. Rapidement, au niveau des manchettes, là, je tenais à le dire, l'accident mortel à Franklin, l'enquête s'est poursuivie, puis on n'a aucune cause criminelle, selon l'enquête, là. Donc, c'est carrément un accident. La sortie de route mortelle qui a eu lieu sur la Côte-Nord dans la nuit de samedi à dimanche ne serait pas d'origine criminelle, selon la Sûreté du Québec. Jusqu'à présent, l'enquête des policiers exclut donc les causes telles que la conduite en état d'ébriété ou encore la conduite dangereuse. L'enquête se poursuit afin de déterminer les circonstances de l'accident. Quatre personnes étaient à bord du véhicule lors de la sortie de route à Franklin au kilomètre 804 de la route 138. Un adolescent de 16 ans est décédé et un homme dans la vingtaine est toujours dans un état critique, mais stable, confirme la SQ. Les deux autres blessés, un homme dans la trentaine et une femme dans la vingtaine, sont hors de danger. Alors voilà, donc on n'a pas de cause, jusqu'à maintenant, là, pas de cause déterminée pour cet accident-là, mais il semblerait que ce ne serait pas une cause criminelle. Donc pas d'alcool impliqué. Pas de vitesse excessive, pas rien de ça. Donc, on n'a toujours pas de cause, mais on sait que ce ne serait pas une cause criminelle. La Trôte-Nord adopte la télémédecine pour ses patients isolés. Ça, c'est du côté de Radio-Canada avec Nicolas Bougeard. Pour ce qui est de l'accident Franklin, là, c'était Michel Bouchard du côté de Radio-Canada également. Donc, la télémédecine s'impose désormais comme la solution pour éviter aux patients de la Côte-Nord de longs voyages médicaux. Kim Boutet, qui est la seule pneumologue de la région, consulte à distance depuis plusieurs années déjà pour couvrir l'ensemble du territoire. Si cette technologie ne remplace pas le contact humain d'une visite en présentiel, elle permet toutefois un meilleur suivi qu'avec un simple appel téléphonique. Pour la pneumologue, la téléconsultation est une bonne solution hybride qui permet de desservir la clientèle isolée à moindre coût. Pour les résidents de la Basse-Côte-Nord, se rendre à un rendez-vous médical représente un véritable parcours du combattant. Dans cette région enclavée, aucune route ne relie les communautés au reste de la province. Ces gens-là doivent prendre de petits avions avec plusieurs escales pour venir faire leur examen. Parfois, les avions sont annulés à cause de la météo, débris ou autres. Donc, il y a souvent des retards, explique Kim Boutet. Ce service de télémédecine repose sur une étroite collaboration avec les équipes sur le terrain, particulièrement les inhalothérapeutes qui deviennent les yeux et les oreilles de la spécialiste. Ainsi, lors du rendez-vous, le patient se rend à l'hôpital local. Selon la pneumologue, cette organisation est aussi moins intimidante pour les patients qui n'ont pas à gérer la logistique du rendez-vous. Moi, je peux demander des choses spécifiques, regarder les jambes, les ongles, la peau, puis on a un stéthoscope électronique. Donc, elle ausculte le patient, elle connaît la procédure, puis moi, j'entends l'auscultation. Dit Kim Boutet, là, quand elle fait une collaboration avec un autre pneumologue, par exemple, là, qui est avec le patient en direct. Alors voilà, très intéressant là, comme article. Et rapidement, là, un dernier article qui a retenu mon attention. On le regardera plus en détail plus tard là, ce matin. PAL Airlines qui interrompt ses vols à l'aéroport de Wabush pour différentes raisons. Là. On dit que la compagnie aérienne indique que l'interruption est due au manque de matériel de lutte contre les incendies disponible à l'aéroport. Donc, on ne veut pas prendre de chance d'atterrir là. Fait que je vais vous donner plus de détails plus tard. Là, on va aller en musique. Ah oui, j'ai une bonne nouvelle pour vous autres. Ben oui, une excellente nouvelle même. Attendez un petit peu. La salle des nouvelles. Je vous avais dit que la salle des nouvelles faisait relâche encore cette semaine, mais je me suis planté. Sofiane est de retour. Sofiane était là hier. Fait que là, j'ai vu Sofiane, mais j'ai dit « Ah ben, on a des nouvelles cette semaine et on a du info mangani cette semaine. » Ce qui veut dire qu'à 6h30, on aura un bulletin de nouvelles. Alors, c'est une excellente nouvelle pour les gens qui attendaient le retour des bulletins. Ben, c'est déjà ça. C'était beau ça, hein? C'est déjà chose faite ce matin. Les bulletins de nouvelles qui reprennent à 6h30 aujourd'hui. Alors, c'est une très bonne nouvelle. Là, on va aller en musique, on va aller écouter. C'est Gabriel Fredette avec Le Bon Choix, Clément Jacques avec Les Espaces sans réponse. On revient après. On va le voir du côté des espaces, on peut trouver un petit peu de trucs intéressants. Il y a peut-être de quoi qui s'est passé.
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5: Il est 6h16 exactement. Alors, on va aller du côté des sports. Il y a eu de la pluie hier à Montréal. Hein, ça a ralenti un petit peu là, l'omnium de tennis. Alors, on sait que le duo Gallardo et Chan ont été éliminés là. Alors, le duo qui est en double. Mais malgré tout, ils sont très, très fiers de leur parcours. J'avais dit hier que Leila Fernandez avait été. Avait été éliminée. Que d'autres choses au niveau du tennis. C'est vraiment tranquille. Sviatek et Svitolina qui passent en demi-finale là, du côté des femmes à Toronto. On a eu un match hier des Blue Jays. On dit une situation inusitée n'empêche pas les Jays de gagner. Et d'un match de 2-1. C'est pas les matchs les plus excitants au baseball, on s'entend, le 2-1. Mais ça peut être des matchs excitants au niveau de la stratégie où, ben, des fois, il se passe des affaires sur le terrain aussi qui peuvent être intéressantes. Charles McAdoo a amorcé la cinquième manche avec un circuit et les Blue Jays de Toronto se sont accrochés à une courte avance pour vaincre les Red Sox de Boston. 2-1 hier, lundi. Andrés Giménez a ajouté un point avec un simple en sixième manche. Et les Jays ont dépassé les Mariners de Seattle qui ne jouaient pas lundi dans la course aux éliminatoires de la Ligue américaine. Les Blue Jays se retrouvent maintenant à 3 matchs d'une place parmi les équipes repêchées. Jameson Taillon a retiré 3 frappeurs sur des prises et n'a accordé qu'un seul coup sûr, mais il a quitté le match après 4 manches, seulement, en raison d'un inconfort à l'avant-bras droit. C'est pas encourageant, ça. Pas encourageant pantoute. Il a dit que son avant-bras était un peu tendu, comme s'il avait du mal à obtenir de l'extension sur certains de ses lancers, a déclaré le gérant des Blue Jays, John Schneider, après le match. Pour un gars avec un historique de blessure, on espère pouvoir être proactif. Je ne veux prendre aucun risque avec lui. Schneider a indiqué que Taillon passera un test d'imagerie par résonance magnétique mardi. On espère que ce n'est rien de grave, a lancé le gérant. Il a bien lancé. Il a laissé quelques coureurs sur les sentiers. Il est revenu dans les comptes et exécuté de bons lancers. Les arbitres m'ont dit que... Attends un peu. Cédana Rafaela a frappé une balle en flèche qui a mené à un double jeu en 7e manche, semblant mettre fin à la manche. Cependant, une longue révision des règles a conclu qu'Anthony Seigler avait marqué pour les Red Sox sur le jeu. Rafaela a été crédité d'un ballon sacrifice après la décision des officiels. Les arbitres ont dit que tous les joueurs avaient traversé la ligne du 3e but avant qu'on fasse appel de la décision. Ce avec quoi je ne suis pas d'accord à 100% à expliquer John Schneider après la rencontre. Je ne crois pas que Vlad Guerrero ait été si rapide après avoir effectué le retrait au premier. Nous n'avons pas eu la chance de faire appel au 3e coussin. À l'avenir, si ce jeu se reproduit d'ici les 100 prochaines années, nous allons effectuer le retrait au 3e coussin. Je ne suis pas sûr d'avoir compris exactement ce qui s'est passé sans les images, mais il semblerait que... Il y a eu un double jeu de fait, puis un vieux règlement qui traîne dans le fin fond des livres de règlement aurait permis à un joueur des Red Sox de marquer quand même malgré le double jeu. Pour une raison que je comprends pas là, quand on dit... attendez un petit peu, là... Révision des règles qu'avait marqué pour des Red Sox a été crédité. Les arbitres ont dit que les joueurs avaient traversé la ligne du troisième but avant qu'on leur fasse appel de la décision. Je comprends pas ce bout-là, mais bon. Ça a l'air que c'était contre le règlement. Alors voilà, ils ont quand même gagné 2-1, là. Comme je disais, un match de 2-1 au baseball, c'est pas ce qu'il y a de plus excitant. Mais bon, des fois, ça peut être quand même des matchs qui, au niveau défensif et au niveau stratégique, sont intéressants, mais au niveau de l'action et de l'excitation, ne sont pas intéressants partout. Alors, de la manière dont ça s'est déroulé hier, un circuit de Charles McAdoo, comme je disais, dans le cinquième manche, a donné les devants 1-0 aux Blue Jays de Toronto. Un simple de Andrés Giménez en sixième manche qui a produit un point 2-0 pour les Maple Leafs. Les Blue Jays, j'ai tout le temps envie de les appeler les Maple Leafs. Faut que je me check à chaque fois que je... Pour dire les Blue Jays, faut que mon cerveau il dise « Attention là, dis pas les Maple Leafs là », puis je le dis pareil. Fait que c'est ça. Et en septième manche, ben c'est là où il y a eu le jeu controversé et que les Red Sox se sont inscrits là au tableau. Ballon sacrifice de Cédane Rafaela qui a poussé quelqu'un au marbre et c'était 2-1. Ça s'est terminé comme ça. Ben oui, 2-1, victoire pour les Blue Jays de Toronto. Là, si je regarde le classement, au classement, Ligue américaine, Division Est, ben, les Blue Jays sont toujours derniers, là, avec 475 de moyenne. C'est un demi-match. C'est un demi-match derrière les Orioles de Baltimore, mais c'est 8 matchs derrière les Red Sox de Boston. C'est loin derrière. Y a-tu le. On n'a pas le. Non, c'est ça, on n'a pas le repêchage, hein. Éliminatoire. Peut-être que si je vais ici. Ligue américaine, éliminatoire, ben là, c'est sûr que les Blue Jays sont pas là, éliminatoire, il n'y a pas les clubs qui sont possiblement repêchés, mais bon, les Blue Jays seraient en position d'être repêchés, presque en position d'être repêchés, pour quand même faire les séries éliminatoires, on verra ce que ça donnera. On va aller en musique, c'est ce qui va nous amener au premier bulletin de nouvelles depuis une semaine, ben oui, on va y aller avec Gorillaz et Orange County, et Josh Ross, attendez un peu, ouais, Josh Ross avec Have a Look, Hate How You Look. Voilà. Alors, il va comme ça et on revient autour de 6h30 et ce sera le bulletin de nouvelles régional et la météo également. On va y aller avec une météo complète. Et après la météo, ben, on aura les anniversaires du jour. Alors, j'ai trouvé deux artistes dont c'est l'anniversaire aujourd'hui et on va aller écouter des pièces musicales de ces artistes ou de ces groupes dans lesquels ces artistes sont membres. Alors, on s'en va écouter Gorillaz et Josh Rush. On revient avec les nouvelles régionales.

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6: Bonjour, ici Sophie-Anne Mailloux. Nous sommes le mardi 11 août 2026. Bienvenue à vos informations régionales. Les électeurs d'Aguaniche et La Michon seront appelés aux urnes cet automne. L'élection permettra de combler le siège numéro 4 au sein du conseil municipal d'Aguanis, siège devenu vacant à la suite du départ de Cathy Ouellette. Élue par acclamation en novembre dernier, Mme Ouellette a démissionné au début de l'été, ce qui entraîne une élection partielle dans cette municipalité. L'élection aura lieu le 25 octobre prochain. Les personnes intéressées à se porter candidat pourront soumettre leur candidature entre le 14 et le 25 septembre prochain. Le 2 novembre dernier, lors des élections générales, Aguaniche avait tenu des élections pour 4 des 7 sièges du conseil. Le maire et 3 conseillers avaient été désignés par le choix des électeurs. À l'époque, 80 % des 212 électeurs inscrits sur la liste électorale s'étaient prévalus de leur droit de vote. Et puis, en ce 11 août 2026, c'est soir de séance pour le conseil municipal de 3 municipalités sur le territoire de Mingani. La séance publique de Longue-Pointe-de-Mingan, Béjoine-Betz et Aguaniche. À Longue-Pointe-de-Mingan, la séance se tient à 19h30 au centre multifonctionnel John Collin. À Béjoine-Betz, c'est à la salle Fidèle-MRV à compter de 19h. Et finalement, à l'île d'Anticosti, c'est à l'édifice municipal à compter de 19h également. Les citoyens sont bienvenus pour assister à chacune des séances qui sont publiques. C'est ce qui complète vos informations régionales. 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À tous et à toutes, une bonne journée.
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5: 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Il est 6h32, on va aller faire un tour complet de la météo. Alors, du côté de Havre-Saint-Pierre, ben, c'est 12 degrés. On nous dit toujours qu'il y a du brouillard, tellement que la visibilité serait à zéro, serait nulle à certains endroits dans le secteur de Havre-Saint-Pierre. Moi, je ne le vois pas ici, là, mais c'est ce qu'on a à l'écran. Alors, le taux d'humidité est à 99 %. Les vents sont calmes et la visibilité est nulle. Ce sera généralement ensoleillé ce matin. Un ennuagement en mi-journée suivi de quelques averses qui débutent tard en après-midi. Dame de brouillard qui se dissipe ce matin à un moment donné. Maximum de 19, indice UV de 6 ou élevé. Ce soir, les ennemis, c'est des averses avec des dames de brouillard qui se forment au cours de la nuit. Un minimum de 14. Mercredi, généralement nuageux. 60 % de possibilité d'averses. Risque d'un orage en après-midi. Des dames de brouillard qui se dissipent le matin. Vent devenant d'ouest à 20 km/h en mi-journée et un maximum de 18. Température à la baisse demain pour atteindre 15 en après-midi. Ah, ben c'est ça. Fait que ça va être ferré demain. Jeudi ensoleillé 19, vendredi ensoleillé 20, samedi ensoleillé 21. Ça monte, 19, 20, 21. Et dimanche, alternance soleil-nuage, maximum de 19. Les normales de saison pour un 11 août, maximum 19, minimum 10. Le soleil s'est levé à 4h57 et il se couchera à 19h41. Ailleurs en Manganie, les températures qui varient de 8 à 12 degrés, la visibilité est réduite partout en Manganie. À différents niveaux, là, ça va de presque nul à juste réduite. Mais soyez très prudents, peu importe où vous vous situez actuellement en Manganie. Le ciel est couvert pas mal partout, là, avec des percées de soleil à plusieurs endroits. Et des vents qui sont autour des... ils ventent pas fort, là, en Manganie, actuellement, là. Le plus que j'ai actuellement, c'est des vents à 7 km/h à Bijouadbet. Alors voilà, c'est le portrait pour la Manganie. Du côté des marées maintenant, la prochaine à Havre-Saint-Pierre, elle est prévue à 11h39. Marée haute à 1,2 m ou 3,9 pieds. Il y a 17h33, marée basse à 0,2 m ou 0,5 pieds. À Rivière-au-Tonnerre, la prochaine marée, voilà. À 7h28, marée basse à 0,4 m, 1,2 pieds. Il y a 13h15, marée haute à 1,7 m, 5,4 pieds. Les traversiers, il n'y a rien à dire. Tout fonctionne selon les horaires habituels. Et il n'y a pas de retard ou il n'y a pas de déplacement là, de destination. Alors, tout fonctionne bien. Et du côté de la Sopfeu, je vais juste refaire la mise à jour. Quand je l'ai fait ce matin, il était avant 6 heures. Puis peut-être que ça a changé. Sait-on jamais? On prend pas de chance. Bon, ça va bien, vous? Ouais? Ah? Pas trop chaud? Non? Il se passe rien. OK, oui, on l'a. Alors, l'indice de danger d'incendie pour le territoire de la Manganie actuellement est bas. Il n'y a pas d'incendie en actif ou en opération là, dans notre secteur. Et il n'y a pas de restrictions non plus qui sont en vigueur. Alors, pas d'incendie, pas de restrictions et l'indice de danger d'incendie est bas. Donc, c'est quand même pas pire safe de dire que ce matin, vous pouvez faire vos activités en forêt sans trop de problèmes.

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1: 6h35, on est le 11 août, on va aller aux anniversaires musicaux. Je vais quand même passer vite là sur mes éphémérides. Chris Hemsworth, le beau monsieur qui a 43 ans aujourd'hui. Et, il est acteur aussi, mais il est beau monsieur d'abord. Ah, qui est beau. Anna Gunn, qu'on a pu voir dans la série Breaking Bad, 58 ans aujourd'hui. Steve Wozniak, il a 76 ans aujourd'hui. Je ne me trompe pas, Steve Wozniak, c'est le créateur de Doom. La révolution informatique, parcours, repère de carrière, cofondateur, ah oui, c'est ça, cofondateur de Apple avec Steve Jobs. Fait que c'est ça, Steve Wozniak, c'est du côté à Apple, je confonds avec un autre. Ben oui. Je confonds tout le temps tout le monde. Je dis, même je confonds mes enfants des fois. Fait que faut pas s'en faire avec ça. Faut pas s'en faire avec ça. Ah, ben là, je l'ai deux fois. Voilà, Steve Wozniak, donc, co-créateur de Apple, 76 ans aujourd'hui. Il doit pas être dans la misère, lui. Il doit pas avoir de misère à faire une épicerie. Ensuite de ça, acteur britannique Ian McDiarmid, né en 1944. Il a 82 ans aujourd'hui. Hulk Hogan, ça fait un an aujourd'hui. Non, ça fait pas un an aujourd'hui, désolé. C'est l'anniversaire à Hulk Hogan aujourd'hui. Il aurait eu 72 ans, 1953 sa naissance, mais il est décédé l'année passée, en 2025. C'est pas mal ça dans les naissances. Dans les décès, Anne Esch, la comédienne, actrice américaine décédée très jeune à 53 ans. Robin Williams, ça fait aujourd'hui 12 ans que Robin Williams nous a quittés. C'est un décès qui a fait mal, planétaire, ça a été mondial la réaction. On a senti la planète au complet pleurer pendant quelques minutes à l'annonce du décès de Robin Williams. Il a touché tellement de gens, cet acteur-là, c'est incroyable. Alors 63 ans, son décès de Robin Williams en 2014, il y a 12 ans aujourd'hui. Quelle triste nouvelle. Peter Cushing, qui faisait l'admiral Tarkin, ben oui, en français, Tarkin en anglais, dans Star Wars, est décédé en 1994, il avait 81 ans. Et c'est pas mal ça. Andrew Carnegie, riche homme d'affaires américain, 83 ans, son décès en 1919. Les anniversaires musicaux que j'ai trouvés ce matin, Joe Jackson, qui a 72 ans. On va aller écouter Breaking Us in Two. Et Brian Bessette. Brian Bessette a aussi 72 ans aujourd'hui. C'est qui Brian Bessette? Il est membre du groupe Wild Cherry. Et ils ont fait quoi comme chanson, eux autres qu'on connaît bien? Play That Funky Music. Eh oui, on va y aller en musique. On salue Nathalie Roy qui nous écoute de l'extérieur. Ça me fascine tout le temps. Les gens de l'extérieur qui se branchent, c'est un beau compliment quand vous vous branchez de l'extérieur parce qu'il y a une offre radio dans votre secteur, il y a une offre radio dans votre région, puis vous faites quand même l'effort de vous brancher pour m'écouter le matin, qui est dans une région qui n'est pas du tout la vôtre, avec des météos qui c'est pas la vôtre, les marées. Les gens, ils m'écoutent des fois juste pour les marées. Ça me relaxe d'écouter les marées. Je ne sais pas pourquoi, mais c'est correct. Ça vous relaxe d'écouter les marées. Mais je vous salue, les gens qui se branchent de l'extérieur. Nathalie Roy, merci d'être là ce matin. Et je te souhaite une excellente journée. Alors, on va écouter Joe Jackson et Wild Cherry.
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3: Il est 6h49, l'agenda communautaire. On y va avec les événements qui s'en viennent ou les appels à tous. Alors, on a un appel à tous. Là, on recherche un homme charitable qui aurait un réfrigérateur à donner ou à vendre à très bas prix là, pour une personne qui est dans le besoin en Saint-Pierre. On essaie de dépanner quelqu'un. C'est une initiative. Là, je l'ai vu passer sur Facebook aussi. Là. On essaie vraiment d'aider là, une personne là, qui est dans le besoin et différentes affaires là, qui étaient nécessaires. Et là, ben nous, ici, on a reçu une demande pour un frigo. Alors, si vous avez un frigo de trop, un frigo qui traîne, un frigo de garage qui peut-être ne sert plus, mais qui va encore très bien. Évidemment, si vous le donnez ou vous le vendez à bas prix, faut que ce soit fonctionnel, là, je veux dire, pas que ce soit sur le bord de mourir. Et ben c'est ça. Donc, on cherche quelqu'un là, qui aurait un frigo à donner. Frigo fonctionnel, bien sûr, à donner ou à vendre à bas prix pour une personne qui est dans le besoin. Alors, on essaie vraiment là, de dépanner une personne. Actuellement, si jamais vous avez quelque chose là, dans le sens de frigidaire ou ben, peu importe, là, donner quelque chose qui pourrait dépanner cette personne-là. Vous avez un frigo à la maison, comme je disais, là, dans le garage, peut-être, qui ne sert plus, parce que vous avez arrêté de boire, puis il n'y a plus besoin d'avoir de bière dans le frigidaire. N'importe quoi, là, comme scénario, là, peu importe. Alors, ben, vous pouvez contacter Juliana Poulain, si jamais là, vous avez quelque chose à donner, au 535-0227. Oui, voilà. Alors, 535-0227. Alors, on recherche un frigo à bas prix, ou encore mieux, un frigo fonctionnel à donner. Je vous rappelle que Poste Canada, le bureau de poste de Havre-Saint-Pierre, sera fermé tous les avant-midi de la semaine et il sera ouvert de 13h à 16h30. Donc, c'est durant les vacances. On doit réduire légèrement là, les heures d'ouverture. Donc, c'est ouvert seulement l'après-midi. Parlant de bureau de poste, ben, c'est du côté de Natashquan. On est à la recherche d'une ou d'un maître poste. Alors, on veut quelqu'un là, qui va venir finalement gérer le bureau de poste et les employés, s'il y a des employés en plus. Important, vous devez vivre dans un rayon de 50 km de, de votre boulot, de votre travail, finalement. Diplôme d'études secondaires ou équivalent. Expérience en service à la clientèle et en gestion d'un magasin, parce qu'il y a des ventes et on vend des produits hein, dans les bureaux de poste. On vend des transports, mais on vend aussi des enveloppes, on vend des timbres, on vend des cartes prépayées, on vend toutes sortes d'affaires. Alors, si jamais vous voudriez postuler, vous voulez avoir les détails et postuler sur ce poste de maître poste, emploi de maître poste, ça se dit mieux de même. Vous devez aller sur le site de Poste Canada. Alors, vous allez sur le site de postecanada.ca dans la section carrière et vous allez voir l'emploi numéro 202-444. Donc, 202-444. 202-444. C'est le numéro de l'emploi pour le maître poste de Natashquan. Ensuite de ça, il y a le tournoi de Baldonnée. Hein, oui, on essaie d'organiser un tournoi de Baldonnée au profit de la CADM de Mingani. Alors, on parle là, d'une compétition amicale et compétition, en fait, des catégories compétition et amicale. Essayez de trop dire de mots en même temps, ça a fait, c'est ça. Âge minimum, 14 ans. Alors, 14 ans et plus, vous pouvez participer. Coût d'inscription, 100$ par... Savez-vous ce qui serait cool? Une équipe de jeunes. Une équipe de jeunes de moins de 18 ans, là, de 14 à 18 ans, là, une gang de jeunes qui s'inscrivent, ils disent « Hey, nous autres, on va y aller, on va lui donner une ride aux petits vieux, puis allez vous inscrire, les jeunes. Essayez de nous donner une ride aux petits vieux. Eh oui, hey, c'est 10$ par personne, là, hein? Il n'y a rien, là. » Alors voilà, donc âge minimum 14 ans, coût par équipe 100$, fait que c'est 10$ par joueur, parce que c'est 10 joueurs par équipe. Catégorie amicale, ça prend deux jeunes de 14-15 ans, ou deux femmes par équipe minimum. Date du tournoi 12 et 13 septembre. Inscription et honneur individuel 10$, que je ne sais toujours pas ce que c'est. Puis là, les gens n'appellent pas pour me le dire parce qu'ils trouvent ça drôle, parce que le matin, j'arrive là, puis je dis, ben, je sais pas c'est quoi. Puis là, les gens, ils rient à la maison. Ben, c'est correct. Je ris moi aussi. Quand c'est des jeux pour enfants sur place, bourse pour l'équipe gagnante. Un minimum d'équipes doivent être inscrites pour que l'activité ait lieu, évidemment. Pour un tournoi, ça prend plus qu'une équipe. Hein? Alors, inscrivez-vous rapidement là, en communiquant avec Marianne Barrio par Messenger sur Facebook ou bien 88-538-5128. 88-538-5128. Le bureau de la SAAQ dans les locaux de la variété Jonfe sera fermé 18, 19 et 20 août prochain et ouvrira le mardi suivant. La CADM est à la recherche de membres pour former son CA. Alors, la CADM est actuellement à la recherche de personnes engagées souhaitant contribuer activement à son développement en siégeant sur son conseil d'administration. Alors, il y a plusieurs postes à pourvoir. C'est un peu un renouveau là, qu'on fait là, du côté de la CADM. Et vous pouvez là, vous manifester si jamais vous êtes intéressé à faire partie du comité, pas du comité, mais du conseil d'administration. Vous devez contacter Lydia Vallée au 88-538-5128. Semaine prochaine, du côté des soirées Cayenne, c'est Maxime et Francis, Maxime Cyr et Francis Gaudet, le MF Band. Alors voilà, qui seront du côté des soirées Cayenne. Spectacle demain, ben oui, feu tout demain, 35$ le billet, mercredi le 12 août à 20h. Alors voilà. Et ensuite, ce sera Louis-Jean Cormier le 20 août. Le 21, c'est Viviane Audet. Et le 28, c'est Guillaume Pinault. Alors plusieurs spectacles qui s'en viennent et. Le lendemain du spectacle de Guillaume Pinault qui clôt la saison d'été, ben on a le premier spectacle de la saison d'automne 2026. C'est absolument incroyable, le comité de spectacle, à quelle vitesse les spectacles sont présentés actuellement. C'est un feu roulant, un véritable feu roulant de spectacle. Et je vous rappelle que les travaux sur le pont de la rivière Jupitagon dans le secteur de Rivière-au-Tonnerre sont toujours en cours. Alors voilà. Et la prochaine croisière qui s'en vient nous voir, c'est le Volendam le 29 août prochain. Alors, de 8h à 17h environ, là, le bateau qui sera amarré ici à Havre-Saint-Pierre, c'est avec 2079 personnes à son bord qu'il s'en vient. Donc, le Volendam, c'est pas la première visite du Volendam. Je pense que les touristes apprécient bien Havre-Saint-Pierre, parce qu'il y a plusieurs croisiéristes maintenant qui font des arrêts très réguliers à Havre-Saint-Pierre. Alors, c'est des bonnes nouvelles. C'est des bonnes nouvelles. Ben oui. On va enlever ça ici. On va y aller avec Bonactane pour finir l'heure. Ah, à boire! Parce que là, faut que j'aille me chercher une bouteille d'eau. Ah, c'est pas ce genre de boire-là. Ben, moi, c'est ce genre de boire-là, matin. Ça va être une bouteille d'eau. Puis, mon café, es-tu dû? Il m'en reste encore un petit peu. Je suis correct avec mon café. Fait qu'on va écouter Bonactane avec À boire. On revient avec les nouvelles régionales à 7h et avec le défi du jour de M. Chiquan que je vais devoir aller trouver. Voilà. C'était quoi? Ah oui, à matin, c'est une question de culture générale dans le monde maritime. Ou histoire maritime. On pourrait dire ça comme ça. Oui, oui. Dans l'histoire maritime. Alors, on s'en va. Écoutez Bonactane et on revient.
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1: Bonjour, ici Sophie-Anne Mailloux. Nous sommes le mardi 11 août 2026. Bienvenue à vos informations régionales. Les électeurs d'Aguaniche et La Michon seront appelés aux urnes cet automne. L'élection permettra de combler le siège numéro 4 au sein du conseil municipal d'Aguaniche, siège devenu vacant à la suite du départ de Cathy Ouellette. Élue par acclamation en novembre dernier, Mme Ouellette a démissionné au début de l'été, ce qui entraîne une élection partielle dans cette municipalité. L'élection aura lieu le 25 octobre prochain. Les personnes intéressées à se porter candidat pourront soumettre leur candidature entre le 14 et le 25 septembre prochain. Le 2 novembre dernier, lors des élections générales, Aguaniche avait tenu des élections pour 4 des 7 sièges du conseil. Le maire et 3 conseillers avaient été désignés par le choix des électeurs. À l'époque, 80 % des 212 électeurs inscrits sur la liste électorale s'étaient prévalus de leur droit de vote. Et puis, en ce 11 août 2026, c'est soir de séance pour le conseil municipal de 3 municipalités sur le territoire de Mingani. La séance publique de Longue-Pointe-de-Mingan, Béjoine-Betz et Aguaniche. À Longue-Pointe-de-Mingan, la séance se tient à 19h30 au centre multifonctionnel John Collin. À Béjoine-Betz, c'est à la salle Fidèle-Marvé à compter de 19h. Et finalement, à l'île d'Anticosti, c'est à l'édifice municipal à compter de 19h également. Les citoyens sont bienvenus pour assister à chacune des séances qui sont publiques. C'est ce qui complète vos informations régionales. On vous rappelle que l'émission Info Mingani vous est présentée les jours de la semaine à 11h30 et en rediffusion à 16h30. À tous et à toutes, une bonne journée.
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0: Il est 7h03. Je suis en train de faire les mises à jour météo. Il semblerait là, qu'on a corrigé là, la petite anomalie où il y avait visibilité qui était réduite à des endroits où il fait soleil et qu'il n'y a pas de brouillard du tout. Fait que là, je suis en train de vérifier ça. On va peut-être prendre une petite seconde de plus là, à cette heure-ci. Juste m'assurer, parce qu'à Or-et-Saint-Pierre, on est redevenu avec une visibilité normale, là, vraiment. Assez ensoleillé, 14 degrés, visibilité normale. L'humidité qui est encore un petit peu élevée, mais là, bon, ça va se placer. Si je regarde ailleurs, là, ça semble être pas mal revenu aussi. Oui, la visibilité qui est revenue à la normale partout en Mangani. Il n'y a peut-être pas en Meunier, là, que c'est légèrement réduit, mais attendez un peu, je pense que j'ai même pas fait de la mise à jour encore. Pas en Meunier. Oui, elle était faite. OK. Alors voilà. Donc, si on regarde là, pour ce qui est de la météo, les conditions actuelles pour Havre-Saint-Pierre, ben c'est 14 degrés avec du soleil et le taux d'humidité est à 98%. Les vents sont calmes, ils ventent pratiquement pas ce matin. L'air est stagnant et la visibilité qui est revenue à la normale. Alors, on ne s'inquiète plus pour ce qui est de la visibilité réduite. Aujourd'hui, ce sera généralement ensoleillé le matin, ennuagement en mi-journée, suivi de quelques averses qui débutent en après-midi. Nappe de brouillard qui se dissipe ce matin, ben ça, c'est fini, c'est fait. Un maximum de 19 aujourd'hui avec un indice UV de 6 ou élevé. Ce soir et cette nuit, c'est des averses avec des nappes de brouillard qui se forment au cours de la nuit et un minimum de 14. Alors, comme je disais, là, ailleurs en Mangani, ben, le soleil qui commence à sortir et des températures qui varient. Attendez un petit peu, je pense que mon plus bas, c'est à Rivière-au-Tonnerre. Non, c'est à Longue-Pointe de Mangan. Ben, température qui varie de 9 à 15 degrés là, actuellement. Et comme j'ai dit, là, le ciel qui se dégage partout en Mangani. Mais partout en Mangani, c'est aussi un ciel qui va se couvrir en après-midi avec des risques d'averses. Là, et peut-être même des risques d'orage à Aguaniche que je viens de voir. Ben oui, hey! Ça serait cet avant-midi à Gouané, sur l'heure du dîner, en fait. Vous allez peut-être avoir des orages. Les marées, la prochaine à Havre-Saint-Pierre, elle est prévue à 11h39. C'est une marée haute à 1,2 mètres ou 3,9 pieds. Et à Rivière-au-Tonnerre, la prochaine marée est prévue à 7h28, dans 23 minutes exactement. À marée basse à 0,4 mètres, 1,2 pieds. Les traversiers, rien à dire. Tout fonctionne selon les horaires habituels. Et pour ce qui est de la sop-feu, ben, l'indice de danger d'incendie est bas. Il n'y a pas de feu actif dans notre région. Et il n'y a pas de restrictions en vigueur non plus là, dans notre région. Alors, finalement, tout est normal du côté de la sop-feu. Voilà. Là, j'ai plutôt un défi de M. Chicoine ce matin. Donc, c'est une question maritime. Une question d'histoire maritime pour ce qui est là, de notre question de M. Chicoine de ce matin. J'essaie de trouver des nouveautés. Où c'est que je les ai? Ah oui, ils sont là, ils sont ici. Tiens, on va y aller avec une nouveauté. Ben, tiens, deux nouveautés francophones. Ah, on se gâte, on se met deux nouveautés francophones. Wave of Love, ça doit probablement être anglais, ça. Tiens, hey, j'ai envie de mettre ça. Janine Boudreau, fille d'Acadie. Pourquoi je mets fille d'Acadie de Janine Boudreau? Parce que vendredi, c'est vendredi de monde. Et là, samedi, c'est la fête des Acadiens. La fête nationale des Acadiens, le 14. Et, c'est le 14? Je pense que oui. Attendez un petit peu là. Non, c'est le 15. Voilà, samedi le 15. C'est la fête des Acadiens. Le vendredi 14, on va faire un spécial. On va faire un spécial chanson d'artiste acadien ou chanson qui parle de l'Acadie ou chanson qui fait penser à l'Acadie. N'importe quoi dans la musique qui peut se rattacher, se rapprocher de l'Acadie. Vendredi, là, c'est le temps. La semaine passée, l'année passée, on a passé tout droit un peu. C'était une année bizarre, c'était une année où on était un peu débordé, puis on a passé tout droit. Puis c'est correct, ça arrive des fois, puis il y a des gens qui nous l'ont noté, puis vous aviez bien raison de nous le noter. Mais cette année, on passera pas tout droit, parce que là, la programmation est faite pour le week-end, et vendredi, les vendredis de monde sera un vendredi, musique acadienne, musique d'Acadie, musique qui parle d'Acadie, musique, peu importe là, ce sera vos choix de musique pour vendredi. Alors, préparez-vous ça, parce que je sais que vous les connaissez bien, ces chansons-là, et je vais avoir besoin de vous autres, là, les gens locaux, là. Je vais avoir besoin de vous autres, parce que là, je vais lancer un appel à tous partout dans la province, mais chansons acadiennes, ça va être surtout vous autres qui va m'en trouver. Ça va être surtout vous autres. Fait que là, j'ai besoin de vous autres, là. Je vais avoir besoin de vous autres. Je vais passer tantôt à une manière de faire, mais vous pourriez peut-être déjà commencer à faire vos demandes spéciales cet après-midi ou demain pour qu'on puisse la récolter le plus possible d'ici vendredi. Alors, vendredi, on fête l'Acadie avec les demandes spéciales. Alors, un vendredi demande acadien, mur à mur pour vendredi prochain. Et la fin de semaine sera fin de semaine, là, où on fête l'Acadie et la fête nationale de l'Acadie. Alors, voilà. Ben oui, cette année, on passe pas tout droit. En fait, cette année, on va vous gâter all dress. Ben oui, on va vous gâter all dress cette année pour la fête des Acadiens. Alors, voilà. Fait qu'on va aller écouter Janine Boudreau avec Fille d'Acadie et Annie Villeneuve avec Tombé à l'eau, mais le remix qu'elle a fait, c'est sa première chanson qui a connu du succès, mais elle a fait un remix, là, pour probablement pour s'en souvenir ou pour honorer cette chanson-là, ou pour célébrer, en tout cas, peu importe. Elle a fait un remix.
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1: 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C'est la sirène triste. Je sais pas pourquoi, ça me fait rire. Habituellement, à cette heure-là, on va faire un petit tour du côté des manchettes, là. Mais ce matin, j'ai décidé de relancer l'appel à tous, parce que je considère ça plus important que de savoir pourquoi que PAL Airlines n'ira plus à Wabush. Donc, c'est plus proche de chez nous, ce que je vais dire là, que Wabush, mettons. Alors, il y a quelqu'un dans la misère, il y a quelqu'un dans le besoin, il y a quelqu'un qui a un grand besoin là actuellement. Là. Puis on est à la recherche d'un frigo, un frigidaire à donner ou à vendre à très bas prix. Il faut qu'il soit fonctionnel, bien sûr. Là. Puis il faut pas qu'il soit fonctionnel pour les trois prochaines semaines. Là. On veut un frigo qui fonctionne, mais un frigo qui va pouvoir être donné ou vendu à très bas prix. Moi, je l'ai vécu, ça. J'ai vécu ça quand je suis arrivé ici, là, ceux qui ne le savent pas, hein, notre camion de déménagement a passé au feu. Ça fait quasiment 10 ans de ça, c'est fou. Et notre camion de déménagement a brûlé, la remorque a brûlé, avec tout ce qu'il y avait à l'intérieur, c'est-à-dire toute notre vie, tout était dans ce camion-là. Et ça l'a brûlé quand on est arrivé ici. Heureusement, bon, on avait Mireille et Tony, l'appartement était meublé, ils nous ont donné un méchant bon coup de main aussi. Et quand on l'a dit, quand j'en ai parlé, parce que j'étais sonné bien raide quand c'est arrivé, fait que j'en ai parlé à la radio cet après-midi-là, je faisais l'émission de l'après-midi dans le temps, je suis revenu, puis il y avait des choses sur le balcon. Il y a des gens qui étaient venus porter des choses sur notre balcon pour nous aider, des jouets pour la petite, des vêtements, des linges à vaisselle, de la vaisselle, puis on a eu plein d'affaires comme ça, qui sont juste arrivées spontanément. Il y a des affaires qu'on ne sait pas partout d'où ils viennent, on ne sait pas qui les a amenées, mais on a été gâtés, on a été choyés, on a été aidés. Et c'est quelque chose qui nous a marqué, qui nous a vraiment marqué, l'aide, l'entraide qu'il y a ici en Saint-Pierre puis en Mingani en général. Fait que je pense qu'on est capable de faire ça un matin. Je pense qu'on est capable de trouver quelqu'un qui aurait un vieux frigo encore fonctionnel, qui fonctionne très bien, à donner ou à vendre à très bas prix. Quelqu'un qui est dans le besoin, on peut tous arriver à un moment donné dans une période de misère là, dans nos vies. Là, ça peut tous nous arriver. On ne sait jamais ce qui nous prend au bout du nez. La santé, fermeture, peu importe ce qui peut arriver. Puis finalement, ben, ça peut arriver des fois qu'on se retrouve dans la misère, qu'on se retrouve dans le besoin. Nous autres, c'est le camion de déménagement qui a brûlé. On ne pensait pas que ça allait arriver, puis c'est arrivé. On ne sait jamais ce qui nous prend au bout du nez. Là. Mais de savoir que les gens sont là pour s'entraider, pour se serrer les coudes, puis se donner un coup de main quand il y a des besoins comme ça, ben, c'est rassurant. Il y a quelque chose de rassurant dans ça qui est le fun, qui est vraiment le fun. Fait que c'est pour ça que ce matin, au lieu de lire l'article sur PAL Airlines qui va plus à Wabush, ben je tenais à dire qu'il y a quelqu'un dans le besoin qui a besoin d'un réfrigérateur, puis qu'on cherche quelqu'un qui aurait un réfrigérateur de trop là, à donner ou à vendre à très bas prix. Alors, si jamais vous avez ça, puis que vous voulez être mis en contact là, avec ces personnes-là pour pouvoir les aider, vous pouvez contacter Juliana Poulain au 535-0227. Je sais qu'il y a une collecte qui a été organisée là, par Juliana. J'ai vu ça passer sur Facebook aussi. Alors, si jamais vous avez un frigo encore fonctionnel à donner ou à vendre très bas prix, contactez Juliana Poulain, là, elle va pouvoir vérifier tout ça avec vous. Alors, on lance un appel à tous, là. Puis si vous connaissez des gens qui n'écoutent pas la radio, mais qui ont peut-être ça, ben parlez-en à ces gens-là aussi. Allez les voir, demandez-leur, « Hey, ton vieux frigo dans le garage, là, qui ne sert plus, là, il est débranché il fait un an, là. Je veux-tu le donner à quelqu'un? Il marche encore, tu veux-tu le donner? Oui, ben garde, je vais te donner un numéro de téléphone, appelle-le, puis organise-toi avec eux autres. Il y a sûrement quelqu'un à quelque part, à Havre-Saint-Pierre ou dans le coin, qui a un frigo à donner ou à vendre pas cher. Je vous lance ça, là. Allez-y, trouvez-moi ça. Vous êtes capable, je le sais que vous êtes capable. On va aller en musique, on va aller écouter Jeremy Dutcher avec The Land That Held Them et Phil Moreau avec Sing. On revient avec les informations régionales de 7h30 et la météo.
2: 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Et bonne chance!
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2: Bonjour, ici Sophie-Anne Mailloux. Nous sommes le mardi 11 août 2026. Bienvenue à vos informations régionales. Les électeurs d'Aguaniche et La Michon seront appelés aux urnes cet automne. L'élection permettra de combler le siège numéro 4 au sein du conseil municipal d'Aguaniche, siège devenu vacant à la suite du départ de Cathy Ouellet. Élue par acclamation en novembre dernier, Mme Ouellet a démissionné au début de l'été, ce qui entraîne une élection partielle dans cette municipalité. L'élection aura lieu le 25 octobre prochain. Les personnes intéressées à se porter candidat pourront soumettre leur candidature entre le 14 et le 25 septembre prochain. Le 2 novembre dernier, lors des élections générales, Aguaniche avait tenu des élections pour 4 des 7 sièges du conseil. Le maire et 3 conseillers avaient été désignés par le choix des électeurs. À l'époque, 80 % des 212 électeurs inscrits sur la liste électorale s'étaient prévalus de leur droit de vote. Et puis, en ce 11 août 2026, c'est soir de séance pour le conseil municipal de 3 municipalités sur le territoire de Mingani. La séance publique de Longue-Pointe-de-Mingan, Béjoine-Betz et Aguaniche. À Longue-Pointe-de-Mingan, la séance se tient à 19h30 au centre multifonctionnel John Collin. À Béjoine-Betz, c'est à la salle Fidèle MRV à compter de 19h. Et finalement, à l'île d'Anticosti, c'est à l'édifice municipal à compter de 19h également. Les citoyens sont bienvenus pour assister à chacune des séances qui sont publiques. C'est ce qui complète vos informations régionales. On vous rappelle que l'émission Info Mingani vous est présentée les jours de la semaine à 11h30 et en rediffusion à 16h30. À tous et à toutes, une bonne journée.
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4: Il est 7h33 minutes. On va aller faire un tour complet de la météo. Alors, du côté d'Havre-Saint-Pierre, c'est 15 degrés actuellement avec un ciel généralement ensoleillé ou pratiquement complètement ensoleillé. Le taux d'humidité est à 94%. Ça baisse tranquillement après la brume là, de ce matin avec des vents du sud-est à 5 km/h. Alors, les vents qui se sont levés, pas très forts, mais ils se sont levés pareil. Ce sera généralement ensoleillé ce matin. Ensuite, ça sent nuage en mi-journée avec des averses en après-midi. Dents de brouillard ce matin qui se dissipent. Maximum de 19 avec un indice UV de 6 ou élevé. Ce soir et nuit, c'est des averses avec des nappes de brouillard qui se forment au cours de la nuit, un maximum de 14. 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Avec généralement nuageux comme ciel, avec 60% de possibilité d'averses demain. Risque d'orage en après-midi. Ouais! Nappes de brouillard en matinée. Il passe de l'après-midi au matin. C'est de plus en plus confus, on dirait, leur affaire. Alors, voilà. Ça, c'est toujours pour demain, là, des vents d'ouest à 20 km/h en mi-journée. Un maximum de 18 pour demain. Et la température sera à la baisse pour atteindre 15 en après-midi. Jeudi ensoleillé, 19. Vendredi ensoleillé, 20. Samedi ensoleillé, 21. Dimanche, alternance soleil-nuage, maximum de 19. Les normales de saison pour un 11. Ouh, oui, on est le 11, on n'est pas le 10. Un maximum 19, minimum 10. Le soleil s'est levé à 4h57 et se couchera à 19h41. Ailleurs en Mingani, mais les températures qui varient de 9 à 15 degrés. Le soleil qui commence à sortir partout, mais attention, fin d'avant-midi, début d'après-midi, il y a encore une fois ailleurs, là, partout en Mingani. Ça va se couvrir et il y aura des précipitations possibles. On m'a téléphoné de Longue-Pointe tantôt pour me dire qu'il y avait encore de la brume là-bas, pas mal à part de ça, alors qu'ici, dans mon écran, ça n'en parle pas. C'est des choses qui arrivent avec la météo, hein. Je suis pas là, donc malheureusement, quand je peux pas le voir, s'il y a quelqu'un qui m'appelle et qui me le dit, après ça, je peux le mentionner. Alors, si jamais je fais la météo pour votre coin, puis que vraiment c'est dans le champ, là, je dis qu'il fait beau soleil, puis il pleut à plein ciel, il y a des éclairs, puis du brouillard, appelez-moi si vous êtes capable, puis dites-moi-le que les conditions sont pas bonnes. Je me fie à des applications météo, là, donc ça veut dire que des fois, ils sont dans le champ. Les marées, la prochaine à Havre-Saint-Pierre est à 11h39, marée haute à 1,2 mètres ou 3,9 pieds. Et à 17h33, marée basse à 0,2 mètres ou 0,5 pieds. À Rivière-au-Tonnerre, la prochaine marée, elle est prévue à 13h15. Marée haute à 1,7 mètres, 5,4 pieds. Et à 18h54, marée basse à 0,4 mètres ou 1,1 pied. Les traversiers Tadoussac-Baie-Sainte-Catherine et Matane-Côte-Nord, les deux fonctionnent selon les horaires habituels. Il n'y a absolument rien à dire. Et du côté de la Sopfeu, l'indice de danger d'incendie demeure bas en Mingani. Il n'y a pas de restrictions en vigueur et il n'y a aucun incendie actif non plus là, sur notre territoire. Alors, ça va très bien de ce côté-là cette année. Évidemment, on a énormément de précipitations qui aident beaucoup, mais on a l'impression que les gens font plus attention aussi. Les gens ont été sensibilisés là, au feu de forêt avec ce qui est arrivé dans les dernières années. Donc, les gens sont plus prudents. Merci. Pas d'autre chose à dire. Merci d'être prudents.

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0: 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Le son de la main de l'île. 7h36. Alors, je vous rappelle, il y a quelqu'un dans le besoin actuellement. On est à la recherche d'un frigo à donner ou à vendre très, très, très bas prix. Là, mais un frigo qui fonctionne. C'est des gens qui ont besoin d'avoir un frigo fonctionnel, évidemment. Alors, si jamais vous avez un frigo là, qui traîne, un frigo de garage peut-être, il n'y a pas besoin d'avoir l'air neuf. Il faut qu'il fonctionne, c'est ça l'important. Alors, si vous avez un frigo de garage là, qui vous servait là, dans le temps, que vous faisiez beaucoup de mécanique, puis que là, ben, le frigo il est débranché dans le coin du garage depuis 2 ans, il est peut-être encore bon. Il est peut-être encore bon, essayez-le, puis s'il fonctionne encore, puis vous voulez vous en débarrasser, ben il y a quelqu'un qui va le prendre, c'est garanti. Donc voilà, je vous redonne le numéro là, de la personne responsable de cet appel à tous. Il s'agit de Mme Juliana Poulain au 535-0227. Alors si vous avez un frigo à donner, gênez-vous pas, donnez-le. Et contactez Juliana là, pour organiser tout ça. Je suis certain qu'on peut trouver quelqu'un ce matin, convaincu à 100% là, qu'on peut trouver quelqu'un ce matin. Puis si c'est pas quelqu'un qu'on trouve à la radio, ben c'est peut-être quelqu'un de la radio qui va entendre parler de ça puis qui va le dire à quelqu'un d'autre. Peu importe là. Ça n'a pas besoin. On va pas jouer au héros un matin et dire hey, c'est grâce à nous autres. Là, ce que je veux, moi, c'est que cette personne-là ait un frigo. C'est tout. Le reste, là, c'est pas important. Que ça passe par la radio, que ça passe par Facebook, que ça passe par le Centre d'action bénévole, ça n'a pas d'importance. L'important, c'est que cette personne-là ait un frigo le plus rapidement possible. C'est tout. Alors, si jamais vous avez ça à donner, Juliana Poulain au 535-0227, et elle pourra là, tout organiser ça avec vous. On va aller en musique avec les Backstreet Boys, Quit Playing Games With My Heart, et Drive Safe de Miles Smith avec Nia Loran. J'aime ça dire Nia Loran. Et au retour, ben, c'est les offres d'emploi dans l'agenda communautaire. Il y a du nouveau stock, là, si jamais vous êtes un chercheur d'emploi. Ça va être le temps là, d'écouter. Il y a peut-être de quoi de nouveau qui est sorti pour vous et qui va vous... qui va vous satisfaire ou qui va être un emploi là, qui vous intéresse. Alors, je vous invite à rester là. Après le bloc musical, les offres d'emploi.
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3: Eh oui, on est rendu aux offres d'emploi pour l'agenda communautaire. Alors, je vous ai dit que j'avais quelques nouveaux trucs. On commence justement avec des postes à combler pour la rentrée 2026-2027 du côté de la commission scolaire, du centre de services scolaires de la Moyenne-Côte-Nord, il faut dire la bonne affaire. Alors, professionnel, secteur Havre-Saint-Pierre, orthopédagogue,

0: 15 heures semaine, poste particulier, conseillère ou conseiller en pédagogie, en mathématiques et récit, remplacement d'un an à temps plein avec possibilité de prolongation. Personnel enseignant, c'est du côté du secteur Natasha Kouane, école Roger Martineau, enseignant au niveau primaire 100% première année remplacement, enseignement au niveau primaire 100% deuxième année titulaire. Et personnel de soutien du secteur Natasha Kouane, éducateur, éducatrice en service de garde et milieu scolaire, 27h25 par semaine, poste particulier. Alors, tous les postes sont affichés sur www.csmcn.qc.ca. C'est là que vous pouvez aller postuler également. Et... il y a peut-être des postes qui s'ajoutent aussi qui ne seront pas nécessairement dans mon cartable. Là. Fait qu'il y a peut-être de quoi qui est là déjà puis que j'ai pas vu. Du côté de CJB Construction, on est à la recherche de personnes pour faire du ménage pendant une à deux semaines à partir de maintenant avec un salaire compétitif. Alors, si jamais là vous voulez postuler ou avoir plus de détails sur c'est quoi la job de faire du ménage pendant une à deux semaines, ben vous pouvez me contacter CJB à 581-292-4650 ou bien par courriel info@cjbconstruction.ca. Alors, deux semaines de ménage à faire avec CJB Construction. Mangani Équipement est à la recherche d'une conductrice-conducteur de chasse-neige. Donc, c'est probablement un emploi qui est plus actif l'hiver, ce genre. Ah, ouais, oui. Alors, c'est conduire, là, évidemment, un déneigeur, en faire l'inspection, s'assurer de son état. Si jamais il y a des pépins, bien, c'est de les amener là, aux mécaniciens. Il y a des rapports à remplir, etc., etc. Il y a le déneigement, il y a l'épandage également, la sécurité routière des gens. Tout ça est très important pour le poste donc de conductrice ou conducteur de chasse-neige. C'est un emploi saisonnier de novembre à avril, selon les conditions climatiques, évidemment. Horaire variable, oui, de jour, de soir et de fin de semaine. Et les jours fériés, vous avez jusqu'au 20 août pour postuler sur ce poste. Vous devez envoyer votre curriculum vitae à smichel@gestionka.com. Alors, smichel@gestionka, tout dans un mot, gestionka.com. Et vous avez jusqu'à 16h le 20 là, pour postuler. Rossi est à la recherche de commis de département et commis d'entrepôt. Formation sur place, assurance collective, horaire flexible et avantageux, salaire à discuter selon expérience. Envoyez votre CV au rossi259@commercialrossi.ca. C'est pas mal ça. C'est pas mal ça dans les offres d'emploi. Alors, voilà, je vous rappelle, hein, si vous êtes à la recherche d'un emploi, tous les jours à 7h45 ou autour de 7h45, je fais les offres d'emploi qu'on a réussi à mettre la main dessus. Évidemment, comme c'est là, on court après les offres d'emploi. On va sur Facebook, moi puis Mathieu, là, on passe Facebook. Là, dès qu'on est sur Facebook, on vérifie, on garde l'œil. Si jamais il y a des offres d'emploi, on les prend, on les copie, on les met dans le cartable. Mais on doit les courir. Faut les chercher. Il y en a des fois des offres d'emploi qui nous arrivent par courriel. Ça nous simplifie la vie parce que tout ce qu'on a à faire, c'est de l'imprimer et la mettre dans le cartable. Et souvent, il y a des informations supplémentaires qu'on n'avait pas nécessairement sur Facebook. Alors, si jamais vous êtes un employeur, que vous êtes à la recherche d'un employé, d'une perle rare, bien, contactez-nous. Envoyez-nous-là votre offre d'emploi. Ça va être beaucoup plus simple comme ça. Alors, vous nous envoyez une offre d'emploi avec les détails, avec les exigences, avec comment postuler, etc., etc. Nous, on va synthétiser tout ça. Et on va le présenter à tous les jours à 7h45 et en après-midi également dans le show du retour. L'agenda communautaire sera aussi présenté. Alors, vous allez avoir la chance là que votre offre d'emploi soit présentée gratuitement deux fois par jour. Je sais qu'il y en a qui... Ah non, c'est correct, là, on n'a pas d'argent pour ça. L'agenda communautaire, c'est gratuit. C'est gratuit, l'agenda communautaire. C'est un service public. On veut que les gens qui sont en recherche d'emploi puissent facilement être mis en contact avec les entreprises qui cherchent des employés. Première partie de l'agenda communautaire, on va être sûr que tout le monde est au courant des activités qu'il y a dans la région, etc., etc. Mais les emplois, ben c'est ça, c'est particulier, c'est une section que je fais à part parce que on veut vraiment aider les chercheurs d'emploi et pour ça, ben faut avoir des employeurs qui nous envoient des offres d'emploi et qui nous mettent en contact ou qui nous permettent, oui, de mettre en contact les gens qui sont à la recherche d'un emploi. Là, on a un spectacle de feu tout qui s'en vient, hein, c'est demain ça. Et je vais avoir des billets à faire gagner demain matin pour le spectacle qui est présenté à 20h. Alors ce qu'on va faire, c'est qu'on va aller écouter feu tout. Hey, feu tout, c'est un méga power group, un power trio qui appelle ça. Fait que c'est trois personnes sur scène avec des chansons complètement éclatées. Là. Écoutez les paroles, là, c'est Vitesse Grand V que je vais vous faire entendre. Écoutez les paroles, ça commence avec « Je voudrais voir la mer avec Michel Rivard ». Ça commence de même. C'est quand même cocasse, c'est particulier. C'est rock, mais c'est rock aussi, encore une fois, d'une manière un peu particulière. C'est de la musique qui fait bouger. Là. Quand on entend ça, ce genre de musique-là, on tape du pied. C'est quasiment automatique. Notre cerveau ne réfléchit pas. Puis on se met à taper du pied, à hocher de la tête, à se dandiner un peu sur notre chaise. Là. C'est de la musique très rythmée. Très, très, très rythmée, vous allez voir. Et écoutez les paroles, là, si vous êtes capable. Là. C'est particulier, mais c'est cocasse, c'est drôle. Et c'est en spectacle demain, ça, cette bébite-là, Feu Tout. Alors, demain, 20h, du côté de la chaîne à morue, Feu Tout. On y va avec vitesse grand V. On aura des billets à faire gagner demain pour aller les voir en direct sur la scène de la chaîne à morue.
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4: Bonjour, ici Sophie-Anne Mailloux. Nous sommes le mardi 11 août 2026. Bienvenue à vos informations régionales. Les électeurs d'Aguaniche et La Michon seront appelés aux urnes cet automne. L'élection permettra de combler le siège numéro 4 au sein du conseil municipal d'Aguaniche, siège devenu vacant à la suite du départ de Cathy Ouellette. Élue par acclamation en novembre dernier, Mme Ouellette a démissionné au début de l'été, ce qui entraîne une élection partielle dans cette municipalité. L'élection aura lieu le 25 octobre prochain. Les personnes intéressées à se porter candidat pourront soumettre leur candidature entre le 14 et le 25 septembre prochain. Le 2 novembre dernier, lors des élections générales, Aguaniche avait tenu des élections pour 4 des 7 sièges du conseil. Le maire et 3 conseillers avaient été désignés par le choix des électeurs. À l'époque, 80% des 212 électeurs inscrits sur la liste électorale s'étaient prévalus de leur droit de vote. Et puis, en ce 11 août 2026, c'est soir de séance pour le conseil municipal de 3 municipalités sur le territoire de Mingani. La séance publique de Longue-Pointe-de-Mingan, Béjoine-Betz et Aguaniche. À Longue-Pointe-de-Mingan, la séance se tient à 19h30 au centre multifonctionnel John Collin. À Béjoine-Betz, c'est à la salle Fidèle MRV à compter de 19h. Et finalement, à l'île d'Anticosti, c'est à l'édifice municipal à compter de 19h également. Les citoyens sont bienvenus pour assister à chacune des séances qui sont publiques. C'est ce qui complète vos informations régionales. On vous rappelle que l'émission Info Mingani vous est présentée les jours de la semaine à 11h30 et en rediffusion à 16h30. À tous et à toutes, une bonne journée.
0: 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Il est 8h02. On est déjà rendu à la dernière heure, ça va vite. En train de m'assurer qu'on est bien à jour partout pour la météo, parce que là, la température a changé beaucoup dans la dernière heure. Là. En fait, c'est beaucoup de degrés qui se sont ajoutés. Les températures qui ont monté, là. On n'a plus de température en bas de 10 degrés. En fait, le plus bas qu'on a en Mingani actuellement, c'est 14, et le plus haut est 16. Alors voilà, donc...
5: C'est des températures entre 14 et 16 degrés actuellement en Mangani. Le soleil qui est en train de sortir partout. Profitez-en ce matin parce que partout en Mangani, ça risque de se gâter. Rendu là, plus vers 11 heures. En fait, là, si je regarde Rivière-Saint-Jean, 11 heures, c'est même des orages. Là, 11 heures et midi, c'est 21 avec des risques d'orages à 40% que vous avez. Alors, ça se dégage, mais profitez-en ce matin. Ça ne sera pas long que le soleil va nous quitter pour laisser place aux nuages et aux précipitations. Du moins, il y aura des possibilités de précipitations. Alors voilà, on va regarder ça complet tantôt. Là, tantôt, on a sauté par-dessus Pal Airlines qui interrompt ses vols à l'aéroport de Wabouche. Alors là, on va en parler. Ben oui, les vols de Pal Airlines à destination et en provenance, oui, de Wabouche sont annulés jusqu'à nouvel ordre. Dans une publication sur les réseaux sociaux, la compagnie aérienne indique que l'interruption est due au manque de matériel de lutte contre les incendies disponibles à l'aéroport de Wabouche. Nous demeurons en communication avec l'administration aéroportuaire et fournirons des mises à jour dès que de nouveaux renseignements seront disponibles, écrit Pal Airlines. Des avis de modification d'itinéraire seront transmis par courriel aux voyageurs touchés, ajoute la compagnie. De son côté, le service de communication de Transport Canada confirme par courriel que les vols commerciaux réguliers ont été temporairement suspendus en raison d'un problème mécanique affectant la lutte contre les incendies. Donc là, est-ce que ça veut dire qu'il y a un camion de brisé, puis... Il y a quelque chose, là. Il y a quelque chose qui se passe là. L'organisme fédéral précise qu'en vertu du règlement de l'aviation canadien, les vols commerciaux transportant plus de 19 passagers ne peuvent pas être exploités par un aéroport qui n'est pas en mesure de fournir le niveau requis de service LIA, lutte contre les incendies d'aéronefs. LIA, ça veut dire ça. Lutte, incendie, aéronef. Transport Canada ajoute que le véhicule concerné de lutte contre les incendies fait actuellement l'objet d'une évaluation. Toutes les réparations nécessaires seront effectuées le plus rapidement possible pour rétablir le niveau de service requis et reprendre les opérations normales de l'aéroport. Alors voilà, c'est bel et bien un camion qui est brisé et qui fait que le service incendie de l'aéroport de Wabouche n'est plus adéquat pour recevoir des avions de plus de 19 passagers. Face à cette nouvelle, le maire de Fermont, Patrick Lacerte, dit trouver la situation très préoccupante pour la communauté. L'aéroport de Wabouche constitue un service essentiel pour les citoyens de Fermont, notamment pour leurs déplacements personnels et professionnels, et toute interruption de ces services entraîne des conséquences importantes pour notre région. Et il ajoute que la municipalité a fait des démarches auprès de la députée fédérale de la Côte-Nord, Kawawashikamak Nitassinan Marilyn Gill, du ministre des Transports Stephen McKinnon, oui, ainsi que la députée du Labrador, Philip Earle, afin d'obtenir des précisions quant à l'état de la situation et de s'informer sur les solutions envisageables dans l'immédiat, mais aussi à long terme. Alors voilà, on dit que c'est pas la première fois, là, ça serait arrivé en octobre 2025, alors que les avions de plus de 19 passagers n'ont pas pu atterrir, Transport Canada exigeant des services d'urgence qui n'étaient plus présents sur place. Alors, quand le camion sera réparé, le camion incendie sera réparé à l'aéroport de Wabouche, techniquement, tout devrait revenir dans l'ordre. Avant d'aller à la météo, je relance l'appel à tous. Ah, vous allez me trouver fatiguant jusqu'à vendredi avec ça, là, mais il faut vraiment qu'on trouve, c'est important. Alors, on a une personne qui est dans le besoin et qui a besoin d'un réfrigérateur. Qui a besoin vraiment, là, ça presse, là, on a besoin d'un réfrigérateur qui est fonctionnel, bien évidemment, si vous pouvez le donner. Si vous avez un vieux frigo qui sert plus, puis qui traîne, puis qui ramasse la poussière, mais qui est encore très fonctionnel, puis que vous dites, je sais bien pas ce qu'on va faire avec ça, ben vous pouvez le donner. Faites une bonne œuvre. Donnez-le. Donnez-le à quelqu'un qui est dans le besoin, tout simplement. Et vous allez peut-être faire 20$, 50$ avec, là. Donnez-le. Donnez-le ou vendez-le 20$ à cette personne-là. Mais ça prend un frigo, là, rapidement. Alors, si jamais vous avez ça, un frigo, vous connaissez quelqu'un qui a un frigo, arrangez-vous, mais ça en prend un aujourd'hui pour pouvoir là, aider cette personne-là. La personne qui organise la collecte d'items là, pour dépanner cette personne-là, c'est Juliana Poulin. Alors, vous pouvez contacter Juliana au 535-0227, 535-0227, et vous allez parler avec Juliana là, pour organiser tout ça. Alors, si vous avez un frigo à donner ou à vendre très bas prix, là, très, très bas prix, que vous voulez là, vous débarrasser, il y a une famille dans le besoin, il y a une personne dans le besoin, qui en aurait besoin, puis qui va en bénéficier de votre frigo, puis qui va lui donner une deuxième vie, puis qui va l'aimer même s'il est poqué un petit peu, puis même s'il est un petit peu sale, puis même s'il y a une trace de pneu dessus parce que c'était dans le garage, puis à un moment donné, il y a un pneu qui est parti en fou, puis il a foncé dedans, puis il a fait une trace dessus. S'il marche, là, puis qu'il garde la nourriture fraîche et consommable et bonne pour manger, ça va faire la job, même s'il n'est pas beau. Même s'il n'est pas beau, c'est pas grave, c'est pour dépanner quelqu'un, là. Fait que allez-y, si vous avez un frigo, dépanner cette personne-là, contactez Juliana Poulain 5350227. Alors voilà. Alors, météo rapidement, en vrai, c'est bien, c'est 16 degrés maintenant. Ben oui, on a gagné un degré depuis la dernière heure, mais il y a des places là que ça a passé de genre 8 à 14. C'est généralement ensoleillé encore, avec un taux d'humidité à 91%, des vents du sud-ouest à 5 km/h. Je vous dis de profiter du soleil ce matin parce que sur l'heure du midi, ça va se gâter. Alors, ennuagement en mi-journée, suivi de quelques averses qui débutent tard en après-midi. Alors voilà, on aura un maximum de 19 aujourd'hui, un indice UV de 6 ou élevé. Et c'est comme je vous dis, là, ça se gâte là, sur l'heure du midi. Et peut-être même avant, là, dans certaines localités, là, on parle même de 11h où le ciel va se couvrir, les précipitations pourraient commencer. Ce soir et cette nuit, c'est des averses avec des nappes de brouillard qui se forment au cours de la nuit, un minimum de 14. Alors, comme je vous ai dit, là, températures qui ont monté rapidement ailleurs en Mégani, là, on est rendu le moins haut, c'est 14, le plus, c'est 16, voilà, avec du soleil presque partout, ou des passages nuageux, là, mais il y a quand même quelques rayons de soleil là, partout. Profitez-en, parce que partout également, ça va se gâter là, dans le courant de l'avant-midi pour arriver sur l'heure du midi avec un ciel couvert et des précipitations possibles. Alors, profitons-en ce matin. Les marées, la prochaine à Havre-Saint-Pierre, elle est prévue à 11h39. C'est une marée haute à 1,2 mètres, 3,9 pieds. À Rivière-au-Tonnerre, c'est à 13h15 la prochaine marée. Une marée haute également à 1,7 mètres, 5,4 pieds. Les traversiers, rien à dire. Alors, Tadoussac, Baie-Sainte-Catherine et Matane, Côte-Nord, tout fonctionne selon les horaires habituels. Et du côté de la Sopfeu, ben ça va bien aussi. L'indice de danger d'incendie est bas. Il n'y a pas d'incendie actif dans notre secteur. Et il n'y a aucune restriction en vigueur dans notre secteur non plus. Alors, ça va très bien de ce côté-là. Les précipitations nous aident beaucoup, mais on est plus prudent aussi, j'ai l'impression. Alors, félicitations. Là. Continuez de faire attention, continuez d'être prudent. On s'en va en musique avec Vincent Vallière et Sarah et Thomas Chevalier avec « Je ne veux rien ». On revient après avec... Ben, on va continuer avec M. Chouane demain, ça va bien. Eh oui, M. Chouane, donc, qui vous pose une question de culture générale ce matin. Et on y va avec, ensuite, Vincent Vallière et Thomas Chevalier.
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1: Très original comme son, hein. Il y a comme un nouveau style, on dirait, qui est en train d'émerger du Québec actuellement. Au niveau musical, on a l'angine de poitrine, hein, qu'on ne met pas sur nos angles vraiment parce que c'est pas quelque chose qui passe très bien nécessairement à la radio. Il y en a probablement, je n'ai pas écouté l'intégrale d'angine de poitrine. Il y a probablement une ou deux chansons là, qu'on va pouvoir aller extraire à un moment donné puis les mettre sur nos ondes. Je trouve que feu tout, ben, ça a un son particulier aussi avec des paroles assez particulières aussi quand ça commence avec « Je voudrais voir la mer » avec Michel Rivard, là, qui fait référence bien sûr à sa chanson, à Michel Rivard, puis elle y fait référence aussi là, durant la chanson plus tard un peu. On l'a écouté tout à l'heure là, au complet. Alors, c'est le spectacle de demain. J'ai des billets à faire gagner demain matin pour le spectacle de Feu Tout. Et là, on va aller en musique avec deux nouveautés anglophones. Tout d'abord, Martin Garrix, qui est membre fondateur de Depeche Mode, qui a fait quelques chansons en duo, en groupe avec U2. Alors, on va aller écouter Fireflies, Martin Garrix et U2. Et Madonna avec une nouveauté, Danceteria, qui ressemble pas mal. Moi, je trouve que ça sonne pas mal comme Vogue, cette chanson-là. Vous ferez votre propre idée, là, mais je trouve qu'elle fait un retour pas mal à l'époque de Vogue.
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0: il est très exactement 8h30, pratiquement la seconde. Hey, on s'en va faire la météo une dernière fois pour moi ce matin. Alors, Havre-Saint-Pierre, présentement, c'est 16 degrés. C'est généralement ensoleillé, avec un taux d'humidité à 91 %. On a des vents du sud-ouest à 5 km/h et la visibilité qui est revenue normale, là, partout en Mingani. On aura aujourd'hui un ciel généralement ensoleillé, un ennuagement en mi-journée, suivi d'averses, oui, plus tard en après-midi. Maximum de 19 pour aujourd'hui, avec un indice UV de 6 ou élevé. Ce soir et cette nuit, c'est des averses avec des nappes de brouillard qui se forment au cours de la nuit. Un minimum de 14. Mercredi, généralement nuageux, avec 60 % de possibilité d'averses. Risque d'un orage en après-midi. Yeah! J'espère qu'il va en avoir un. Nappe de brouillard se dissipa le matin avec des vents d'ouest demain de 20 km/h en mi-journée. Un maximum de 18. Température à la baisse pour atteindre 15 en après-midi. Eh oui, ça va rafraîchir dans le courant de la journée mercredi. Jeudi ensoleillé 19. Vendredi ensoleillé 20. Samedi ensoleillé 21. Et dimanche alternant soleil-nuage, maximum de 19. Les normales de saison pour un 11 ou maximum 19, minimum 10. Le soleil s'est levé à 4h57 et se couchera à 19h41. Oh, c'est André Gagnon qui nous accompagne avec la chanson « Wow ». Elle est très bonne, cette chanson-là. Plus une pièce instrumentale, mais bon. Ailleurs, en Mingani, ben, je vous ai dit que les températures avaient monté. Alors, le plus bas qu'on a là, présentement en Mingani, c'est 15 degrés. Et le plus haut qu'on a, attendez un petit peu, là, c'est 18 degrés. Quel endroit qui fait le plus chaud actuellement? C'est Port-Meunier. Alors, Port-Meunier, vous gagnez la palme de l'endroit le plus chaud actuellement en Mingani avec 18 degrés et un ciel voilé. Alors, c'est pas mal partout la même affaire. Là, comme je disais, là, c'est de 14 à 18 degrés avec le soleil qui est sorti pas mal partout. Profitez-en ce matin parce qu'ailleurs en Mingani, ça va également se gâter sur l'heure du midi. Les marées maintenant à Havre-Saint-Pierre, la prochaine est prévue à 11h39. Marée haute à 1,2 mètres, 3,9 pieds. Et à 17h33, marée basse à 0,2 mètres ou 0,5 pieds. Du côté de Rivière-aux-Tonnerres, la prochaine marée est prévue à 13h15. Marée haute à 1,7 mètres, 5,4 pieds. Et à 18h54, marée basse à 0,4 mètres, 1,1 pied. Les traversiers Tadoussac-Baie-Sainte-Catherine et Matane-Bécomo-Godbout, ben tout fonctionne selon les horaires habituels. Alors, rien à dire de ce côté-là. Pour ce qui est de la SOPFEU, j'ai pas fait de mise à jour depuis 8 heures. On va en faire un. Je sais que ça changera pas grand-chose, là, mais quand même. On va se donner bonne conscience. On monte le son de la musique en attendant. Ça devrait arriver bientôt, là, la mise à jour. Ben voyons donc! OK. Ah, voilà! Hey, c'est donc bien long, un matin, ça n'a pas d'allure. Alors, c'est bas l'indice de danger d'incendie du côté de la Mingani actuellement. Il n'y a pas de restriction en vigueur et il n'y a aucun incendie actif dans nos forêts. Donc, ça n'a pas vraiment bougé de ce côté-là. Ça va bien du côté des feux de forêt, tant mieux. On n'en a pas eu beaucoup là, dans notre secteur à nous depuis le début de l'été. Et ça a surtout été des trucs là, allumés par la foudre et non pas des erreurs humaines. C'est des bonnes nouvelles, ça.

0: Bon, on va aller en musique, on va aller réentendre le défi du jour de M. Chouin. Je vous rappelle, c'est une question de culture générale ce matin. Dans le monde de la navigation, dans le monde maritime, dans l'histoire maritime, c'est quelque chose qui existe encore, parce que bon, ça peut arriver des fois là, que ce soit nécessaire, mais c'est pas nécessairement non plus de quoi qui est très, très, très utilisé là présentement, du moins je pense pas. Attends un petit peu, je vais juste placer mes... voilà. Ah, ben là, on est en machine. Alors voilà, donc je sais pas si c'est encore utilisé, je sais pas si c'est encore un truc universel, mais je pense que oui. Je pense que oui, c'est encore quelque chose qui existe et qui peut être utilisé. Alors ça, on va écouter ça tout de suite, et après Eric Clapton avec Knocking on Heaven's Door et Corias avec Printemps.
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0: Je fais des bruits de clavier musicaux cheap. Ben oui, parce que c'est ça que ça me tentait de faire un matin. Ah, j'ai des passions comme ça, des passe-temps. Qu'est-ce que tu fais? Je fais des bruits d'auto de course. Je fais ça. Ben oui. Ah, faut avoir des hobbies dans la vie. C'est important d'avoir des hobbies. C'est important d'avoir des passe-temps. On va aller écouter le défi du jour de M. Chouane, parce que là, on arrive à donner la réponse. Hey, encore une fois, ce matin, plein de nouvelles voix. Merci aux gens qui ont appelé pour la première fois ce matin. C'est peut-être parce qu'on a des billets pour feu tout. C'est peut-être parce que c'est un spectacle qui vous intéresse, qui vous attire. C'est peut-être parce que vous êtes tombé par hasard pour la première fois sur M. Chouane. C'est peut-être parce que vous êtes des touristes. Peut-être parce que vous êtes de passage dans la région. C'est pas grave. C'est pas grave, c'est très agréable de vous parler et d'avoir des nouvelles voix comme ça qui m'appellent. Fait que ça me fait des nouveaux numéros à essayer de retenir, des nouvelles voix à essayer de reconnaître. C'est toujours le fun. J'aime ça, j'adore ça. Alors, on va aller écouter le défi de M. Chouane de ce matin, la question.
1: En quelle année le tout premier message de détresse SOS a-t-il été envoyé par un navire en difficulté?
0: Alors, le SOS, ça a été établi sur le début des années, fin des années 1800, début des années 1900. C'est un code SOS qui veut rien dire. Les gens, ils disent, ouais, ça veut dire save our soul, save our ship, ship, quelque chose, quelque chose. Ça veut rien dire. La seule et unique raison que c'est SOS, c'est que c'est une manœuvre facile à faire, même pour quelqu'un qui connaît pas le morse. Le SOS, il est affiché à côté de la machine, là, à côté du télégraphe, et c'est facile à faire. C'est très facile à faire. C'est la raison pour laquelle on a pris SOS. Tout simplement, c'est un peu comme 911. Ça veut-tu dire de quoi, 911? Non, mais c'est des numéros faciles à situer, faciles à retenir, faciles à faire. Fait qu'on fait 911. Ça veut pas dire 9 policiers vont venir à une maison, là, ou quelque chose. Ça veut rien dire. Ça veut rien dire, 911. Non, non, non, non. Ben, ça veut dire 911, là, mais je veux dire, c'est pas une Porsche, là, c'est un téléphone. Ah, qu'on est mêlé. Alors, c'est comme ça. SOS, c'est juste parce que c'était facile à faire sur le télégraphe. Il y a une petite controverse à propos du premier navire qui a utilisé le SOS. Sauf que dans notre question, on demandait l'année. Et la belle affaire dans ça, c'est que les deux navires qui sont supposés d'être le premier sont les deux la même année. Attendez un petit peu, je les ai ici. Alors voilà, on a le Slavonia. Le Slavonia, lui, aurait été... Le tout premier, on dit qu'il aurait été le premier à l'utiliser... le RMS Slavonia aurait envoyé un SOS le 10 juin 1909. Sauf qu'il y a très, très, très, très peu de traces documentées de cet appel. Il y a des gens qui en ont parlé, ça l'a été du bouche à oreille beaucoup, mais il n'y a pas eu beaucoup de documentation par rapport à cet appel qui aurait été fait par le RMS Slavonia. Donc, si on fait des recherches sur le RMS Slavonia, c'est difficile de trouver. Est-ce qu'il y a vraiment fait un SOS le 10 juin 1909? Ensuite de ça, il y a l'Arapahoe. Le Arapahoe, qui est un autre navire, lui, il aurait fait son SOS le 11 août. Donc, comme aujourd'hui, il y a exactement 117 ans. Donc, le 11 août 1909. Et on dit que ce serait le premier SOS officiellement enregistré, documenté, où là, un navire a répondu, on a rempli des rapports, on a fait en sorte que tout ça était documenté. Et celui-là est beaucoup plus facile à retracer. Alors, la plupart des gens ne prendront pas de chance et vont dire que le premier qu'on peut prouver qu'il a fait le SOS, c'est le Arapahoe, le 11 août 1909. Mais on acceptait également le 10 juin 1909 parce qu'on demandait l'année. Fait qu'en demandant l'année, M. Chouane a été brillant. Il a évité la controverse des deux navires qui se disputent là, la paternité du premier SOS lancé pour un navire en difficulté. Alors, on a un navire qui l'aurait fait le 10 juin 1909, le RMS Slavonia, et l'Arapahoe qui, lui, l'a fait le 11 août 1909. Puis lui, on peut dire il l'a fait le 11 août 1909 parce que c'est très bien documenté. Alors que... le Slavonia, on reste au conditionnel. Il aurait fait son SOS au mois de juin 1909. Mais dans les deux cas, l'année, la réponse, c'était 1909. Alors, félicitations à tous ceux qui l'ont eu. On a été très nombreux encore à téléphoner ce matin. On a beaucoup de billets à donner. Hein. Dans ce temps-ci, ça fait en sorte que ça crée là, énormément de mouvements le matin autour des défis de M. Chouane. Puis c'est correct, ça passe vite. Puis c'est agréable de parler avec vous autres, de jaser avec vous autres comme ça le matin. Alors, je suis bien content. On va finir l'heure et l'émission avec Dropkick Murphys. Je vous rappelle que Sofiane est de retour. Alors, il y aura des nouvelles et il y aura Info Mingani. Ben oui, hier, je pensais qu'elle revenait juste la semaine prochaine. Mais non, cette semaine est là. Alors, un bulletin de nouvelles et Info Mégani seront présentés aujourd'hui, plus Mathieu qui fait l'émission du retour. Et je vous rappelle que vendredi demande sera des chansons acadiennes. Des chansons qui parlent de l'Acadie ou des chansons qui se rattachent à l'Acadie d'une manière quelconque. Alors, c'est la fête des Acadiens samedi. Et nous, on va fêter ça vendredi, samedi et dimanche. Parce que vendredi, les demandes, ce sera de la chanson, des chansons acadiennes. Samedi et dimanche, ça va être de la musique acadienne mur à mur sur nos ondes. Alors, voilà. Hey, c'est le fun, ça. Bonne journée sur les ondes de CIL. Je vous donne rendez-vous demain matin à 6h pour un autre show. Les bons matins. Bye-bye, tout le monde!
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1: Bienvenue à l'émission Allô, allô, allô, Sarah Gariepy qui s'installe, qui prend le contrôle des ondes pour l'émission Qualité Barbie qui débute. Bien sûr, vous le savez, c'est l'émission qui vous replonge dans les années 80 et 90, mais pas de n'importe quelle façon. Ici, on tourne autant le meilleur que le pire de nos décennies préférées. Ça veut dire qu'on a en stock beaucoup de plaisirs coupables, beaucoup de chansons quétaines, beaucoup de chansons sont oubliés. Et d'ailleurs, si vous en avez des idées de chansons, si vous avez envie d'entendre quelque chose dans l'émission, n'hésitez jamais à me faire signe. Vous pouvez m'envoyer des courriels à sarah@qualitébarbie.com ou encore vous pouvez joindre le groupe Facebook de l'émission. Et pour débuter aujourd'hui, j'ai pensé y aller avec une chanson que je pense on n'entend plus nulle part ailleurs. On va partir ça aujourd'hui avec du Kim Larsen. C'est « Donnez-moi du feu ».

est-ce que j'ai déjà dit à quel point j'adore Marie-Claire Séguin? C'était « Prends une chance ». On enchaîne en musique maintenant avec un groupe, Soldat Louis, qu'on a l'habitude d'écouter à peu près tout le temps avec la même chanson. On écoute pas mal tout le temps du Rhum des femmes. Peut-être qu'à l'occasion, ici à l'émission, on a tourné Martiniquaise. Mais il y a un auditeur qui a communiqué avec moi pour me dire qu'il y en avait d'autres, des bonnes chansons de Soldat Louis, dont celle avec laquelle on enchaîne tout de suite. Voici « Tirer des caisses ».

Lui, il s'appelle Vivien Savage et la chanson s'appelle « Bébé, je le sens bien ». Et maintenant, je suis plutôt fière de la chanson que je m'apprête à vous tourner. J'attendais que le début de l'émission soit passé un peu. J'attendais qu'on soit bien réchauffé parce que c'est ma toune préférée des derniers jours. J'ai écouté ça en boucle. J'ai écouté ça très fort hier, avant-hier, avant-avant-avant-hier. Et j'espère que vous allez l'aimer autant que je l'aime. En fait, ce que j'ai décidé de faire récemment, c'est de replonger dans la discographie de Michel Sardou. Je me dis, il y a tellement d'albums, il y a tellement de succès, c'est sûr qu'il y a des trucs dont on ne se rappelle pas. Et comme de fait, j'ai retrouvé un souvenir enfoui, une pépite d'or qu'on s'apprête à écouter. Montez le volume, c'est votre nouvelle chanson favorite, c'est « Tous les bateaux s'envolent ».

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4: Rassurez-vous, soyez sans crainte, je n'étais pas partie très loin. Deuxième partie de l'émission qui débute à l'instant même. Et on va repartir en musique avec rien de moins qu'une nouveauté. On adore tous ici à l'émission la chanteuse Chiffon. Préparez-vous à adorer la prochaine chanson. C'est Roméo.

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Il y a un auditeur qui m'a qualifié cette chanson qu'on vient d'entendre de chanson réglisse noire. C'est-à-dire, on aime ou on déteste. C'était électropique avec Tu veux ou tu veux pas. Et c'est ce qui nous amène à notre pause frotte bédaine de cette semaine. Vous le savez, à chaque émission, on écoute une balade, une chanson romantique. Et pour aujourd'hui, on va se faire plaisir à tous avec un chanteur qu'on adore, un grand séducteur des années 80. Pour aujourd'hui, on écoute du Herbert Léonard. Dans une chanson de Vladimir Cosma, c'est Puissance et gloire.

France Castel chantait « Qui aurait dit? » Qui aurait dit que France Castel un jour allait nous chanter qu'elle aime aller voir danser des go-go boys? Et c'est ici que l'émission de cette semaine s'achève. Merci tellement d'avoir été avec moi dans la dernière heure animée Qualité Barbie. C'est un immense plaisir et c'est grâce à vous. Merci d'être si nombreux, dynamiques, attendrissants et attachants et de partout au Québec. Je vous donne rendez-vous la semaine prochaine, même heure, même poste. D'ici là, portez-vous bien et aujourd'hui, on se laisse avec un peu de Ottawan. On se laisse avec le Méli Mélo. Bonne semaine!

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2: Bonjour, ici Sophie-Anne Mailloux. Nous sommes le mardi 11 août 2026. Bienvenue à vos informations régionales. Les électeurs d'Aguaniche et La Michon seront appelés aux urnes cet automne. L'élection permettra de combler le siège numéro 4 au sein du conseil municipal d'Aguaniche, siège devenu vacant à la suite du départ de Cathy Ouellette. Élue par acclamation en novembre dernier, Mme Ouellette a démissionné au début de l'été, ce qui entraîne une élection partielle dans cette municipalité. L'élection aura lieu le 25 octobre prochain. Les personnes intéressées à se porter candidat pourront soumettre leur candidature entre le 14 et le 25 septembre prochain. Le 2 novembre dernier, lors des élections générales, Aguaniche avait tenu des élections pour 4 des 7 sièges du conseil. Le maire et 3 conseillers avaient été désignés par le choix des électeurs. À l'époque, 80 % des 212 électeurs inscrits sur la liste électorale s'étaient prévalus de leur droit de vote. Et puis, en ce 11 août 2026, c'est soir de séance pour le conseil municipal de 3 municipalités sur le territoire de Méganie. La séance publique de Longue-Pointe-de-Mingan, Béjoine-Betz et Aguaniche. À Longue-Pointe-de-Mingan, la séance se tient à 19h30 au centre multifonctionnel John Collin. À Béjoine-Betz, c'est à la salle Fidèle-Marvé à compter de 19h. Et finalement, à l'île d'Anticosti, c'est à l'édifice municipal à compter de 19h également. Les citoyens sont bienvenus pour assister à chacune des séances qui sont publiques. C'est ce qui complète vos informations régionales. On vous rappelle que l'émission Info Méganie vous est présentée les jours de la semaine à 11h30 et en rediffusion à 16h30. À tous et à toutes, une bonne journée.
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3: Bonjour, ici Sophie-Anne Mailloux. Nous sommes le mardi 11 août 2026. Bienvenue à vos informations régionales. Les électeurs d'Aguaniche et La Michon seront appelés aux urnes cet automne. L'élection permettra de combler le siège numéro 4 au sein du conseil municipal d'Aguaniche, siège devenu vacant à la suite du départ de Cathy Ouellette. Élue par acclamation en novembre dernier, Mme Ouellette a démissionné au début de l'été, ce qui entraîne une élection partielle dans cette municipalité. L'élection aura lieu le 25 octobre prochain. Les personnes intéressées à se porter candidat pourront soumettre leur candidature entre le 14 et le 25 septembre prochain. Le 2 novembre dernier, lors des élections générales, Aguaniche avait tenu des élections pour 4 des 7 sièges du conseil. Le maire et 3 conseillers avaient été désignés par le choix des électeurs. À l'époque, 80 % des 212 électeurs inscrits sur la liste électorale s'étaient prévalus de leur droit de vote. Et puis, en ce 11 août 2026, c'est soir de séance pour le conseil municipal de 3 municipalités sur le territoire de Mingani. La séance publique de Longue-Pointe-de-Mingan, Béjoine-Betz et Aguaniche. À Longue-Pointe-de-Mingan, la séance se tient à 19h30 au centre multifonctionnel John Collin. À Béjoine-Betz, c'est à la salle Fidèle-Marvé à compter de 19h. Et finalement, à l'île d'Anticosti, c'est à l'édifice municipal à compter de 19h également. Les citoyens sont bienvenus pour assister à chacune des séances qui sont publiques. C'est ce qui complète vos informations régionales. On vous rappelle que l'émission Info Mingani vous est présentée les jours de la semaine à 11h30 et en rediffusion à 16h30. À tous et à toutes, une bonne journée.
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1: En route vers le lunch, on va vous faire quelques offres d'emploi. Alors, à vos papiers, à vos crayons, si vous êtes à la recherche d'un emploi ou si vous connaissez quelqu'un qui s'en cherche un. Tout d'abord, au niveau de la commission scolaire du Centre de services scolaires de la Moyenne-Côte-Nord, plutôt, plusieurs postes à combler. Il y en a pour Havre-Saint-Pierre. Il y en a également pour le secteur est de la Mingalie, le secteur est qui est l'école Roger Martineau de Natashquan. À Havre-Saint-Pierre, on cherche plusieurs ressources, entre autres dans la catégorie du personnel professionnel. Il y a conseillère ou conseiller pédagogique en mathématiques et récits. C'est un remplacement d'un an. On cherche également un orthopédagogue à raison de 15 heures par semaine. Du côté de l'école Roger Martineau de Natashquan maintenant, personnel enseignant qu'on recherche, on a un poste d'enseignant. Au niveau primaire, un poste à 100% de tâche, une tâche à temps plein, en fait. C'est un remplacement pour enseigner en première année. Enseignant recherché également au niveau primaire pour la deuxième année. Et encore une fois, c'est un poste à temps plein, un 100% de tâche. Côté Natashquan, toujours dans le personnel de soutien, on cherche un éducateur ou une éducatrice en service de garde et milieu scolaire, un poste à 27,25 heures semaine, un poste particulier. Si l'un ou l'autre de ces postes vous parle ou si ça vous tente justement de relever ces défis, vous pouvez prendre plus d'informations à l'adresse www.csmcn.qc.ca. Tous les postes sont affichés du côté du centre de services scolaires et on se prépare évidemment pour la rentrée scolaire. On a différents postes à combler. Vous retrouverez tout ça sur le site de la commission scolaire. Emploi, toujours, c'est CJB Construction qui est à la recherche de personnes pour faire du ménage durant une à deux semaines. À partir de maintenant, là, tout de suite, on cherche des gens pour faire du ménage et on parle d'un salaire compétitif. C'est quoi un salaire compétitif? Je vous invite à contacter justement l'employeur pour plus d'informations. 581-292-4650, le 581-292-4650. Vous pouvez également le joindre à info@cjbconstruction.ca. On cherche des gens pour faire du ménage pendant une à deux semaines, salaire compétitif. Autre offre d'emploi, équipement qui cherche un conducteur ou une conductrice de chasse-neige. Je vais reprendre cette phrase-là. Conducteur ou conductrice de chasse-neige. Alors, on se prépare pour l'hiver, c'est bien évident. On est donc à la recherche de quelqu'un pour participer aux opérations de déneigement et d'entretien hivernal sur le réseau routier de la Côte-Nord. Faut bien sûr détenir un permis valide, un permis classe 3. Et on dit même que la classe 1 serait un atout. Expérience en conduite de camion lourd est demandée. Il faut être disponible 24 heures sur 24, 7 jours sur 7, selon les conditions météo. Donc, si ce poste vous intéresse ou que vous voulez avoir plus d'informations, vous contactez smichel@commercialgestionka.com. Vous avez jusqu'au 20 août pour manifester votre intérêt à occuper ce poste de conducteur ou de conductrice de chasse-neige pour Mingalie Équipement. Et puis, un dernier pour la route, offre d'emploi. On est à la recherche d'un commis de département au magasin Rossi, commis de département et commis d'entrepôt. On donne la formation sur place. Il y a des assurances collectives d'inclus, l'horaire est flexible et il y a certains avantages. Le salaire est à discuter selon l'expérience. Ça vous intéresse, vous envoyez votre CV à Rossi 259 @rossi.ca pour travailler au magasin Rossi de Havre-Saint-Pierre. Je vous donne un dernier numéro de téléphone. Si vous n'avez pas eu le temps de tout noter, si vous voulez avoir des informations complémentaires, si vous voulez que je vous répète les coordonnées pour joindre l'un ou l'autre des employeurs mentionnés, 538-24-53, c'est le numéro pour me joindre en studio.

Et là, je fais appel à votre générosité ou à votre corde sensible. On est à la recherche d'un réfrigérateur, qui serait à donner ou à vendre à bas prix pour une personne dans le besoin qui est située à Havre-Saint-Pierre. Si vous êtes en mesure de répondre à cette demande-là, si vous avez un frigo de seconde main là qui traîne dans le cabanon puis qui fonctionne encore, évidemment, mais que dont vous n'avez plus besoin, ben on a quelqu'un justement qui n'en a pas ou qui n'en a plus et qui souhaiterait donc se procurer un réfrigérateur gratuitement ou à faible coût. On peut communiquer avec Juliana Poulain, le 535-0227, le 535-0227, Juliana Poulain, que vous pourrez rejoindre pour répondre à cette demande. Je sais que je vous donne un numéro de l'île d'Anticosti, mais la personne dans le besoin n'est pas située à l'île d'Anticosti. Elle est située à Havre-Saint-Pierre, mais la personne contact, c'est Juliana Poulain, qu'on peut rejoindre au 535-0227 si vous avez un réfrigérateur à donner ou à vendre à bas prix. Ce serait l'occasion justement là, de donner un coup de main à une personne dans le besoin. Merci.

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6: Météo de ce mardi. Aujourd'hui, ben, hey, il y avait un logo de pluie sur le site d'Environnement Canada. Ouais, ouais. Et pourtant, les quelques averses ont vite été oubliées. Donc, généralement ensoleillé pour aujourd'hui. Ennuagement annoncé en mi-journée, suivi de quelques averses qui vont débuter tard cet après-midi, nous dit-on. Nappe de brouillard qui se dissipe, ça c'était ce matin. Maximum 19 degrés prévus pour aujourd'hui. Puis présentement, il fait 22. Alors, je vous redis ça. Maximum 19 degrés prévus aujourd'hui. Présentement, il fait 22. Vous avez compris, on a dépassé le maximum annoncé pour la journée d'aujourd'hui. Ce soir et cette nuit, il y aura des nappes de brouillard qui vont se former. En fait, ce sera au cours de la nuit. Minimum de 14 pour la nuit prochaine. Demain, mercredi, généralement nuageux, 60% de probabilité d'averse. Risque d'orage en après-midi demain à 60%. Donc, pour jeudi, ensoleillé 19 degrés. Vendredi, ensoleillé 20 degrés. Samedi, ensoleillé 21 degrés. Et dimanche, c'est alternance soleil et nuages avec 19 degrés. Donc, beau et chaud pour toute la semaine. J'ai failli vous le chanter, mais je vais vous épargner. Pour Natashquan, c'est présentement 20 degrés, ciel dégagé. À Gwanish, 20 degrés, ciel dégagé également. À Béjoine-Betz, il fait 20 degrés, le ciel est également dégagé. Longue-Pointe-de-Mingan, nuageux avec éclaircie, 18 degrés. Rivière-Saint-Jean, 20 degrés, ce sera plutôt nuageux là-bas. À Rivière-au-Tonnerre, plutôt nuageux là aussi, avec 18 degrés actuellement. Port-Meunier, 21 degrés, quelques nuages et on parle même de risque d'orage violent du côté de Port-Meunier plus tard aujourd'hui. La marée sera à son niveau le plus haut dans quelques minutes, à 11h39 minutes, donc à une hauteur de 1,2 m. Marée basse ce soir à 17h33 à une hauteur de 0,1 m. Ça, c'est pour la marée. Sinon, ben, les traversiers, le Tadoussac, Baie-Sainte-Catherine, c'est selon les horaires réguliers. Ça circule aux 20 minutes dans les deux directions. Et entre Matane, Baie-Comeau et Godbout, les traverses se font selon l'horaire régulier. Voilà, c'est ce qui complète votre émission En route vers le lunch. C'est toujours suivi cette émission-là de Info Mingani. C'est l'émission qui va débuter à l'instant. Moi, je vous donne rendez-vous demain à compter de 11h, non, mieux que ça, 10h30 demain, on a une chronique à vous proposer avec Info Justice, anciennement le Centre de justice de proximité Côte-Nord. Donc demain, 10h30, on est là pour vous présenter une émission en direct. Bye bye, à demain.
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0: Bonjour et bon mardi. Bienvenue à votre émission Info Mingani. On vous propose aujourd'hui à l'émission un entretien avec deux représentants de la Sûreté du Québec, le directeur de poste Vincent Maheu et le sergent superviseur de relève Hubert Tremblay. Il sera question de véhicules tout-terrain aujourd'hui et particulièrement de leur utilisation auprès d'une clientèle plus jeune qu'on constate, là, entre autres, en région, qui utilise de façon parfois illégale, contraire à la loi, l'utilisation de VTT par certaines personnes. Alors, même pour les adultes, il y a des règles à suivre, évidemment, et il y a des responsabilités également qui concernent ces mêmes adultes lorsqu'ils laissent les jeunes conduire des véhicules tout-terrain. C'est de tout ça dont il est question au cours de cet entretien qu'on vous propose en rediffusion, entrevue sur l'utilisation des VTT. On va parler de l'utilisation des véhicules tout-terrain. Qu'est-ce qu'on peut faire? Qu'est-ce qu'on peut pas faire? À quel moment on peut conduire ces véhicules-là? Ça, c'est quelques-uns des points qu'on va aborder en compagnie de deux policiers. Alors, Vincent Maheu, qui est directeur de poste à la Sûreté du Québec, ici à Havre-Saint-Pierre. Bonjour.
1: Bonjour, Mme Maheu. Merci de nous recevoir.
0: Et vous avez demandé à quelqu'un de vous accompagner, Hubert Tremblay, qui est sergent superviseur de relève. Et c'est un peu vous qui êtes le spécialiste là, pour les VTT, c'est bien ça?
2: Oui, exactement. Bonjour.
0: Bonjour. Première question, qui peut conduire un véhicule tout-terrain au Québec et en particulier là, en Mingani?
2: Mais dans le fond, au Québec, là, la loi là, a dit que quelqu'un qui est à partir de 16 ans, qui reçoit une formation, là, une formation peut conduire un véhicule tout-terrain. Fait que c'est ça. Grosso modo, ça prend 16 ans techniquement pour conduire avec une formation spécifique. Sinon, là, quelqu'un qui a un permis de conduire valide au Québec peut conduire un véhicule tout-terrain là, sans problème.
0: OK. À partir de 18 ans, si on n'a pas la formation, c'est ça?
2: Oui, exactement. À partir de 18 ans.
0: Donc, concrètement, un jeune de moins de 16 ans qui est aperçu sur un véhicule tout-terrain, il n'est pas légal.
2: Sur les terres publiques, il n'est pas légal, c'est ça.
0: Il y a des endroits où il peut être légal?
2: Sur des terrains privés, là, où ce que ses parents le superviseraient, ou c'est ça, à ce moment-là, il pourrait circuler sur un véhicule tout-terrain, mais c'est ça, c'est vraiment sur les terres publiques, là, c'est vraiment à partir de 16 ans.
0: OK. Et quel équipement doit-on revêtir lorsqu'on conduit une motocross, un 4 roues, un 3 roues, un 6 roues, on porte quoi?
2: Bien, dans la pratique, là, ça prend bien sûr un casque protecteur. Donc, le casque est très, très important là, pour le conducteur puis ses passagers. Ça prend également là, des équipements, là, des souliers fermés, des lunettes ou une visière sur notre casque protecteur. Fait que c'est tous des équipements là, qui sont nécessaires là, pour la conduite de ce type d'engin-là. Là.
0: OK. Dans la loi ou dans le règlement, est-ce qu'on prévoit aussi la façon d'utiliser le véhicule? Combien il va y avoir de personnes sur le véhicule? À quelle vitesse on va pouvoir rouler? Où est-ce qu'on va pouvoir circuler? Est-ce que tout ça est prévu et encadré?
2: Oui, tout est bien encadré au niveau de la loi des véhicules en route. Au niveau des passagers aussi, là, c'est bien encadré sur quel type d'équipement on a le droit d'avoir un passager, puis quels sont les endroits qu'on a le droit de circuler avec un passager. Souvent, c'est dans les sentiers qui sont fédérés, les sentiers fédérés, ce qu'on n'a pas ici en Mingani.
0: C'est ce que j'allais mentionner, on ne peut pas circuler dans des sentiers fédérés dans les secteurs où il n'y en a pas. Là.
2: Non, c'est ça, exactement.
0: OK. Fait que ça limite quand même, ou ça encadre quand même les possibilités de ce qui peut être fait ou pas fait. Qu'est-ce que ça fait si on ne respecte pas les règles?
2: Bien, au niveau des règles, il y a des amendes qui sont prévues par rapport à ça. Puis c'est des amendes qui sont quand même très salées au niveau de la loi des véhicules en route, là, je vous dirais. Là.
0: Mm-hmm.
2: Mais c'est ça, tu sais, au niveau des zones qui sont quand même permises, tu sais, au niveau des sentiers ou quoi que ce soit, là, ici, on pense, mettons, on va virer à la Grand Pointe ou, tu sais, je veux dire, c'est des chemins qui sont ouverts à la circulation. Les VTT ont le droit de se promener dans ces endroits-là, là, sans problème.
0: OK. Et on entend, puis je vais le nommer très généralement, parfois, là, des commentaires à l'effet que les autorités policières ne font pas les interventions lorsqu'il y a des manquements au respect des règles, que ce soit des jeunes de moins de 16 ans qui vont circuler avec des véhicules tout-terrain, des gens qui vont circuler à grande vitesse, par exemple. Pourquoi la police n'intervient pas quand on constate certains manquements ou quand certains manquements sont dénoncés par le public?
2: Ben, dans un premier lieu, là, on fait quand même des sorties à VTT, à proprement dit. Là, t'sais, on a des patrouilleurs formés à VTT qu'on fait des sorties. Par contre, on n'est pas toujours sur le terrain en véhicule tout-terrain, ça, faut le comprendre. Donc, souvent, c'est des interventions qui vont se faire avec des véhicules de patrouille, des policiers de la MRC qui vont faire des interventions avec des véhicules de patrouille. C'est sûr qu'à ce moment-là, on n'est pas en mesure, t'sais, d'attraper toutes les fautifs, si on veut. On n'a pas les mêmes capacités opérationnelles. Par contre, il y a une grosse part des choses aussi, des fois, c'est que les citoyens vont faire des signalements au niveau de Facebook, ils vont faire des signalements ailleurs, puis on n'est pas au courant de ces plaintes-là ou de ces problématiques-là. Donc, tu sais, les gens viennent pas ils nous avisent pas de la situation à proprement dit. Donc, à ce moment-là, on est moins en mesure d'intervenir par rapport à tout ça. Là.
0: Vous en recevez pas de plaintes, que ce soit en provenance de la municipalité de Saint-Pierre ou même des autres localités là, sur le territoire de Mangani, des plaintes concernant une utilisation dangereuse des véhicules tout-terrain, ça ne se rend pas jusqu'au poste de police?
2: On en reçoit, mais ce n'est pas toutes les plaintes qui se rendent jusqu'à nos oreilles. Donc, à ce moment-là, on n'est pas toujours en mesure d'intervenir puis de travailler ces problématiques-là là, qui sont répertoriées dans le territoire de la MRC ou de la ville d'Havre-Saint-Pierre.
0: Là. OK. Quand vous en recevez, ou si vous en recevez, disposez-vous de l'équipement et des effectifs nécessaires pour faire des interventions, justement?
2: Oui, à ce niveau-là, on a les équipements, on a les effectifs. Il n'y a pas de problème à ce niveau-là. On est des membres formés, on a les équipements nécessaires. Puis, tu sais, des fois, comme je vous dis, on n'a pas besoin d'avoir un VTT pour aller aux abords des sentiers, pour intervenir, pour faire de la prévention. Ça se fait au jour le jour, ça se fait au quotidien. Un patrouilleur dans son corps de travail est en mesure d'intercepter ou d'aller voir des jeunes ou des gens qui seraient en VTT, en motocross, sans avoir des équipements spécialisés nécessairement. Là.
0: Mais en avez-vous? Des équipements spécialisés?
2: Ah oui, on a deux VTT ici là, qui sont dédiés là, à la MRC. Oui.
0: OK. Et évidemment, là, on se doute que vous ne coursez pas les personnes fautives, ou en tout cas, je le dis comme une affirmation, mais vous pouvez me corriger, vous ne courez pas après les gens qui sont fautifs.
2: On va essayer de les intercepter, mais on ne fera pas la course avec eux autres, là, c'est sûr, pour pas que ça crée d'accident ou quoi que ce soit. Là. Ça, c'est officiel. Là.
0: Est-ce qu'il arrive que des interventions soient faites, ou plus largement, comment réagissez-vous ou intervenez-vous lorsque vous constatez certaines infractions dans l'utilisation des VTT par des personnes de moins de 16 ans, par exemple?
2: Ben à ce moment-là, souvent, ce qui se fait dans la pratique, là, c'est qu'on va intervenir avec les jeunes, on va rester en présence avec eux autres, puis on va appeler leurs parents. Leurs parents sont souvent sollicités, puis ils vont être obligés de venir chercher les machineries sur place où on va intervenir avec eux. Puis à ce moment-là, des fois, il va y avoir des constats d'infraction qui vont être mis soit aux jeunes, soit aux parents. Mais ça fait partie là, du type d'intervention qu'on fait à ce moment-là.
0: Donc, si j'ai bien compris, le parent peut être sanctionné, peut recevoir une amende pour l'utilisation d'un VTT par son enfant de moins de 16 ans ou de moins de 18 ans?
2: Oui, exactement. Dans le fond, les parents là, sont vraiment responsables là, de la conduite de leur enfant par rapport à la conduite de leur véhicule tout-terrain. Donc, les parents, là, pour tout enfant de moins de 18 ans, là, les parents vont être appelés, vont être sollicités par rapport à ça. Là.
0: OK. Mm-hmm. C'est quoi le rôle des parents, justement, dans l'utilisation des véhicules tout-terrain des enfants de moins de 18 ans et dans un autre cas, dans le cas des enfants de moins de 16 ans? Vous leur diriez quoi à ces parents-là?
2: Ben moi, je leur dirais, n'oubliez pas que vos enfants, vous êtes responsables d'eux, vous êtes responsables de ce qu'ils vont faire. Puis c'est sûr que souvent on va donner un petit peu de lousse, comme on dit. Puis les enfants, bien souvent, ils vont en prendre un petit peu plus. Fait qu'il faut pas oublier que vos enfants ils vont en prendre toujours un petit peu plus que ce que vous leur donnez. Fait que puis vous êtes responsable d'eux. Vous êtes responsable de ce qu'ils font. Puis fait qu'oubliez jamais que c'est vraiment important de pas trop leur en donner, puis d'être vraiment de bien contrôler ça. C'est des machines qui sont quand même très dangereuses, puis que souvent, ben ils peuvent avoir des répercussions pour la vie. C'est des machines qui peuvent créer des grosses blessures ou quoi que ce soit. Donc, c'est important aux parents d'être d'être encadrant dans tout ça. Tu sais, c'est...
0: Donc, une responsabilité qui revient en partie aux parents, qui revient en partie à la population ou aux citoyens aussi par rapport à l'utilisation des véhicules tout-terrain?
2: Ben moi, j'appelle la population qui serait témoin des choses qui vont pas dans le bon sens, ben, de nous appeler puis de nous solliciter, tu sais. On est capable, tu sais, c'est une petite place, on est capable de faire des enquêtes, on est capable de remonter jusqu'aux personnes fautives ou puis de valider, tu sais. Si on a des gens qui s'impliquent dans le processus, qu'on est capable de constater des infractions ou quoi que ce soit, ben tu sais, on va être capable de on est possiblement capable d'aller vers les personnes fautives puis de mettre le doigt sur les personnes qui créent le problème à proprement dit, si on veut là. Parce que c'est pas toutes les gens qui se promènent en véhicule hors route ou quoi que ce soit qui sont ciblés dans tout ça. Souvent c'est une personne ou deux personnes ou quelques individus qui vont causer le mal de des véhicules hors route, alors que c'est pas la population générale là, qui crée le problème, si on veut.
0: Et c'est vrai que depuis le début de l'entrevue, on met vraiment l'accent ou la loupe sur ce qui semble problématique, mais véritablement, le Havre-Saint-Pierre et en Mingani, l'utilisation des véhicules tout-terrain, est-ce que vous qualifieriez ça de problématique dans son ensemble?
2: Bien, dans son ensemble général, je pense pas. Mais c'est ça, c'est dans la façon souvent que certains individus vont se promener dans certains endroits, dans certaines places de la communauté qui va faire que ça devient problématique. Puis c'est à cause de ces individus-là qu'on cible généralement, puis principalement, les véhicules hors route en général. C'est juste ça.
0: Donc, il y a moyen d'utiliser le VTT de façon sécuritaire et adéquate?
2: Bien oui, il y a moyen de faire ça à 100%.
0: Et pour les gens qui ont écouté cette conversation-là et qui ont peut-être pas tout noté ou tout retenu, là, qui peut utiliser quel véhicule, à quel endroit, à quel moment, est-ce qu'on peut vous appeler? Est-ce qu'on peut appeler au poste de police puis poser des questions sur ce qui est permis?
1: En tout temps, Mme Mayou. C'est certain, nos policiers vont être contents de répondre aux questions du public. Écoutez, on aimerait mieux que ce soit comme ça, en fait, là. Je comprends un petit peu à quoi vous avez fait référence tout à l'heure, comme vous dites, quand tu disais, les gens appellent pas nécessairement au poste, il n'y a pas nécessairement de dénonciation. Écoutez, mes policiers, moi, ils couvrent un territoire qui part de Sheldrake, la limite avec le territoire de Sept-Îles, puis on va jusqu'à Bijouan-Bitz. On peut pas s'attendre, avec une couverture de territoire comme ça, que les policiers soient témoins de toutes les infractions qui se font ou à chaque comportement qui est inadéquat, les policiers soient derrière pour sanctionner ou pour intervenir. Fait que ça prend la participation du public. Puis la participation du public, dans ce cas-là, on l'entend beaucoup, je vous dirais, par en arrière, je sais pas comment le dire, là, on entend beaucoup parler par du bouche-oreille, mais
0: C'est
1: officieux, les plaintes officielles viennent pas beaucoup au poste. On n'est pas témoin beaucoup de ça. Fait que les gens se plaignent, mais ils se plaignent pas aux policiers. Ils se plaignent quelques jours, quelques semaines plus tard, les infractions sont terminées, tout ça. Fait qu'on n'a pas d'intervention, on fait pas d'intervention. Fait que c'est sûr et certain que... Si les gens ne viennent pas nous voir et ne nous dénoncent pas des comportements qui sont pas adéquats, qui sont dangereux, les policiers ne peuvent pas l'inventer non plus, puis ça ne peut pas être partout. Là. Ça fait que ça prend la participation du public comme dans toute autre enquête ou toute autre intervention.
0: Là. Et là, faire une dénonciation, ça implique de s'identifier lorsqu'on l'a fait, de donner les noms des personnes fautives, du moins ceux qu'on croit avoir identifiés, de dire à quel jour, à quelle heure, à quel endroit. Donc, il faut vraiment se nommer et se commettre pour faire une plainte.
1: Oui et non. C'est-à-dire qu'il y a différents types de dénonciations. La dénonciation, là, où ce que vous voulez vous impliquer, vous voulez que le contrevenant reçoive un constat d'infraction, étiquette à proprement dit. Là, oui, vous devez vous nommer, vous devez fournir une déclaration au policier puis vous présenter à la cour s'il y a besoin. Ça, c'est une première action. Il y en a une aussi de prévention. Vous dites, je rencontre un policier, je dis, la personne X, Y, Z a un comportement inadéquat, elle n'a pas l'âge, j'aimerais qu'elle soit rencontrée, qu'elle soit sensibilisée, que ses parents soient sensibilisés à ça. Les policiers vont partir, vont se rendre chez cette personne-là, vont avoir une dénonciation, on aimerait ça vous jaser, on aimerait ça discuter de ça pour éviter que ça se reproduise. Ça ne coûte rien, les policiers sont là pour ça. Ça peut faire toute la différence.
2: Dans ce cas-là, votre anonymat va pouvoir rester... on va pouvoir garder votre anonymat, si on veut. Mm-hmm. Ça va devenir une plainte du public. Votre nom ne sera pas nommé.
0: Okay.
2: Puis, c'est ça. On sera peut-être pas capable d'aller du côté répressif, nécessairement, mais on va être capable quand même de faire une autre part de travail puis de faire un autre type d'intervention avec les personnes fautives, si on veut.
0: OK.
1: C'est une belle avenue, là. Tu sais, je dirais pas qu'on peut dénoncer des comportements sans avoir à signer trois copies de notre nom, là, puis à s'exposer. Là, c'est, puis, la motivation de la police, là, contrairement à ce que bien des gens peuvent penser, là, c'est pas d'aller donner des étiquettes, des constats d'infraction, là, puis de beurrer à facture le plus possible. Là. Si on est capable de prévenir le comportement puis que ça cesse, on est les gens les plus contents sur Terre. On n'est pas payé à commission sur un constat d'infraction. Là.
0: Vous n'avez pas de cote sur l'étiquette que vous avez.
1: C'est
0: ça, émis,
1: exactement.
0: Là.
1: Nous autres, on est là pour sécuriser le territoire. Puis nous, on travaille pour le citoyen. Quand le citoyen il est content, on est content. Tout le monde est satisfait. C'est ça notre rôle. Là. Ça fait que pour que les gens participent. C'est comme dans n'importe quelle autre enquête ou dossier de police, les gens ne participent pas. Alors, on ne peut pas le faire tout seul de notre coin. Là. Fait que, c'est pour ça qu'on appelle la population à nous aider là-dedans.
0: Et il y a un rôle de sensibilisation aussi, je pense que ça a bien été expliqué là, au cours de l'entrevue. Là. C'est aussi votre tâche sur le terrain?
2: Oui, à 100%, notre tâche est de sensibiliser les jeunes, de leur parler, leur parler, puis de leur faire parler à leurs amis aussi. Tu sais, leur dire, la police, on n'est pas juste là pour taper sur le clou puis taper sur la tête, on est là pour, regarde, vous montrer certaines règles puis vous dire où est-ce qu'il y a des limites qu'il ne faut pas dépasser, puis il y a peut-être d'autres places que vous êtes capable de vous amuser un petit peu plus, puis t'sais, que ça va moins déranger les gens. T'sais, on est humain, puis on comprend la dynamique, puis c'est juste de bien...

0: Tremblay et Vincent Maheu de la Sûreté du Québec, ici au poste de Havre-Saint-Pierre. Merci pour l'entrevue.
1: Merci à vous.
2: Merci.
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0: C'est ce qui complète Info Mingani de ce mardi. Les VTT étaient le sujet à l'honneur à l'émission aujourd'hui et c'est l'occasion là, d'apprendre ou de se rappeler des règles, des lois également qui sont en vigueur, qui encadrent l'utilisation des véhicules tout-terrain pour les jeunes et les moins jeunes, les responsabilités qui incombent également aux propriétaires et les conséquences auxquelles on s'expose si on ne respecte pas la loi. Entrevue avec Vincent Maheu et Hubert Tremblay de la Sûreté du Québec. C'est ce qu'on vous proposait à Info Mingani aujourd'hui. Entrevue qui est disponible sur notre site Internet à l'adresse cilemf.com. L'émission Info Mingani en rediffusion à 16h30 aujourd'hui. Je vous invite à la réécouter si vous le souhaitez. Et moi, je vais vous souhaiter une bonne journée. Je vous dis à demain et on se retrouve pour une autre émission Info Mingani à ce moment-là. Je vous souhaite de passer une excellente journée. Bye bye!
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14h30. Salut tout le monde, ce sera pas bien long. Et je suis toujours là. Je suis pas parti. Non. Parce que le système a eu de la misère. Nous autres, on avait plugué le système jusqu'à 14h30, puis il a décidé qu'il était autonome. Il allait tout changer lui-même comme un grand. Bravo, système. Fait que là, il faut tout à refaire. Mais ça fonctionne. Moi, je vous garantis, écoute, que jusqu'à 16h30, même jusqu'à demain matin au choix à Jason, il n'y en aura pas de problème. On va s'assurer que ça fonctionne en beau et en grand. Alors, j'espère que vous allez bien aujourd'hui pour cette journée. Il fait extrêmement chaud. Sans joke, il fait 24 ressenti 27. C'est collant à l'extérieur. Ils vendent pas pantoute. Puis ça sort de nulle part. Il annonçait 19, 20, fait 27. Trouve la logique. Bon, c'est 24 ressenti 27. C'est pas pareil, mais le fait qu'il n'y ait pas de vent n'aide clairement pas la situation. Demain, 18 avec 60% de possibilité d'averse et même d'orage. Ça sera surveillé. D'ailleurs, il y a une possibilité d'averse ce soir et cette nuit. Pour le reste, marée haute à 11h39, marée basse à 17h33, à Havre-Saint-Pierre, 0,2 m, 0,5 pieds. Marée haute à minuit 26, 2,1 m, 6,9 pieds. Rivière-Outonnerre, marée basse à 18h54, 0,3 m, 1,1 pieds. Marée haute à 1h30 du matin, 2,6 m, 8,7 pieds. Alors voilà, c'est pas mal ça du côté de la météo. Je me suis mêlé un peu, mais je vais pas vous mentir, moi la chaleur, rien qui me mêle plus que ça. Moi j'aime le froid, moi j'ai... C'est pas des jokes, j'aime réellement ça, le froid. Tu sais, c'est... Je sais que quand c'est l'hiver, le monde chiale, ah, j'ai hâte à l'été. Puis quand c'est l'été, le monde chiale, ah, j'ai hâte à l'hiver. OK? Ben, moi, j'ai hâte au printemps. Voilà. Au printemps puis l'automne, là, c'est quand même 6 mois par année, c'est pas pire. Là. Voilà, c'est... on les attend. En attendant, nous autres, au niveau des nouvelles du jour, on a tout d'abord, justement, moins de 3000 personnes sélectionnées au Québec pour obtenir la résidence en un an. C'est très, très peu. Ça commence à être de plus en plus rare, justement, que les personnes issues de l'immigration puissent obtenir, justement, leur résidence. Seulement 2700 permis entre juillet 2025 et juillet 2026. On a rendu malheureusement 240 décès dans le séisme en Colombie et plus de 1000 blessés. On dit que les villes de Cali, Pereira, Manizales et Quibdó ont été toutes touchées. À part de ça, on a justement un ancien agent de bord qui a volé gratuitement pendant des années grâce à une fausse carte d'identité. Dallas Pokornik, pardon, a volé sans verser un dollar pendant 4 ans, vivant une véritable vie de riche, là. Et malheureusement, on est rendu à 22 000 personnes évacuées en Colombie-Britannique suite aux feux de forêt. On peut bien chialer, mais au moins ça, c'est un truc qui est avantageux pour nous autres. Les feux de forêt au Québec, les 2 à 3 dernières années ont été quand même plus chanceuses que le reste du Canada. On va y aller en musique, on va y aller avec un remix de Jamaïca, des deux gars du coin. Ouais, c'est les deux gars du coin, les gars du Nord, les gars... C'est des noms similaires, hein, on va pas se mentir.

0: longue. Savard remet à Caulfield. Derrière le filet à Suzuki. Et ensuite pour Hoffman. Devant Caulfield.
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2: On est retour à 14h40, justement, pour le Bloc Sport. C'est un Bloc Sport assez tranquille. C'est peut-être même le Bloc Sport le plus tranquille depuis longtemps. Mais quand même, deux, trois petits trucs intéressants à mentionner. Tout d'abord, on a justement la Québécoise Florence Cloutier, qui a obtenu un contrat de développement et pourrait être en uniforme dès mercredi. En fait, chez les Roses de Montréal, l'équipe de soccer féminine. Pourquoi que c'est un gros deal? C'est que, ben, vous savez, souvent, quand je parle d'une joueuse ou d'un joueur, je dis monsieur ou madame. Là, je peux pas dire madame. Parce que Florence Cloutier, elle a 16 ans seulement. Hein? Et pourtant, ben, écoute, c'est ça. Elle est à l'alignement de la première équipe en raison de nombreuses absentes suite à des blessures. Son arrivée arrive à point alors que 3 des 4 gardiens de la formation sont indisponibles. Donc, c'est fort impressionnant. Elle est native de Montréal, justement. Elle joue présentement avec l'AS Brossard, donc l'Association de soccer de Brossard, dans la première ligue de soccer juvénile du Québec. On va lui souhaiter la meilleure des chances. Et si jamais elle est capable de se rendre encore plus loin, ben écoute, il y a vraiment... c'est un beau potentiel, sans joke. Donc voilà, c'est pas mal ça qui retient l'attention du côté du sport. Tu vas me dire, oh, juste ça. Je vais encore en ajouter un autre point qui est arrivé en fin d'émission hier. Là. Mais en effet, Alexis Sanchez, très. Je sais pas pourquoi j'ai de la misère à dire ça, c'est pas bien bien dur, Sanchez. Super facile à dire. Rejoint le CF Montréal. Yeah! On chante tout le temps qu'il n'y a pas d'acquisition du côté du CF Montréal. Sanchez, c'est quand même. Ça a de l'allure, là. On n'est pas en... Là, il y a du monde sur Internet qui chiale. Ouais, mais là, Alexis Sanchez. Ça fait longtemps que c'est plus le joueur de soccer que c'était. Ben, j'espère bien, mon petit pit. Parce que je veux dire, à un moment donné, il faut être réaliste, là. Écoute, on parle quand même d'un joueur qui a joué avec des grosses équipes dans sa carrière. On parle justement qu'il a joué pour le U-Denis. J'ai beaucoup de misère à dire ça. Je sais c'est quoi l'équipe, le U-Denis, OK? C'est parce que t'es supposé dire L apostrophe, mais je suis pas capable. Qu'est-ce que je te dis? Il y a des mots comme ça, hein? Moi, j'ai hâte de dire spaghetti. Ma soeur a dit pesgati. OK? C'est déjà ça. Ensuite, Barcelone, Arsenal, Manchester United, l'OM, donc l'Olympique de Marseille, l'Inter Milan et Séville. Donc, le joueur chilien qui a vraiment une expérience avec vraiment plusieurs équipes, voire même l'élite du soccer international. Forcément que s'il vient jouer pour le CF Montréal, c'est qu'il est rendu à un certain âge. Hein? Il est rendu à 37 ans. Alors oui, il y a du monde qui chiale, mais moi, je suis quand même très, très content de cette nouvelle. Je trouve que c'est génial. Je trouve que même à 37 ans, il peut être toute qu'une acquisition. On se rappelle de Didier Drogba, qui a été un joueur extrêmement apprécié du public quand il est venu jouer à Montréal. Il était particulièrement très bon pour son âge. Hein? Messi, il est plutôt jeune, pourtant, il fait la pluie et le beau temps avec, justement, Miami. Comme quoi, ben, c'est vraiment une grande nouvelle. Faut être réaliste. Nous autres, par exemple, au hockey, on est en théorie les meilleurs en Amérique du Nord. On a la meilleure ligue. Quand tu as un joueur comme 36-37 ans qui s'en va décider de finir sa carrière, mettons, en Russie, on pense à Ilya Kovalchuk. Ben ouais, il était bon à Montréal quand il est revenu, étonnamment. Là. Mais c'est ça. Ben, forcément que là-bas, ben, ça reste des vedettes parce que le calibre est un petit peu moins haut. Ben, c'est pareil pour le soccer. Le calibre du CF Montréal, à la grande surprise, c'est moins fort que Manchester United, hein? Pas mal moins fort, même. Alors voilà, ça va être une excellente nouvelle de ce côté-là. Nous autres, en musique, on va y aller avec Sheryl Crow, The First Cut is the Deepest.

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0: Il est 15h, salut tout le monde, bienvenue au show du retour en cette journée où ce qui fait chaud, étonnamment, ouais, même particulièrement chaud. Qu'est-ce qui se passe de ce côté-là? Ben, c'est une excellente question à laquelle je vous répondrai que faut croire que Mère Nature a décidé d'y aller un petit peu plus rough aujourd'hui. On va dire ça comme ça. Il annonçait 20 degrés, il fait 24, ressenti 27 présentement, mais attention, il y a quand même anguille sous roche, c'est très gris à l'horizon parce qu'on annonce possiblement de la pluie ce soir, mais aussi cette nuit. Donc, en fait, même possiblement demain. Demain, c'est 60% de possibilité d'orage même. On gardera un œil là-dessus. Mais oui, en effet, même si on annonce soleil jeudi, vendredi, samedi, dimanche, ça se pourrait que les prochaines heures soient un petit peu plus pluvieuses. Voilà. Pour l'instant, ça reste donc assez chaud. 14 cette nuit avec, comme je disais, quelques averses. Demain, 18 avec possiblement même des orages. 60% de probabilité pour dire. Pour le reste, marée basse à Havre-Saint-Pierre aujourd'hui à 17h33, 0,2 m, 0,5 pieds. Marée haute à minuit 26, 2,1 m, 6,9 pieds. À Rivière-au-Tonnerre, marée basse à 18h54, 0,3 m, 1,1 pieds. Marée haute à 1h30 du matin, 2,6 m, 8,7 pieds. Alors voilà, c'est pas mal ça qui retient l'attention présentement. Nous autres, on va y retourner maintenant du côté des nouvelles du jour. Qu'est-ce qui retient l'attention? Eh bien, on a discuté justement, moins de 3000 personnes ont été sélectionnées pour pouvoir obtenir leur résidence permanente au Québec en un an. C'est très, très peu. En effet, les contrats se font de plus en plus rares, justement, pour le côté de l'immigration. À part de ça, le séisme en Colombie, on est rendu à plus de 240 morts et plus de 1000 blessés. Plusieurs villes ont été touchées, Cali, Pereira, Manizales et Quibdó, entre autres, dans l'ouest du pays. On a aussi une histoire assez rocambolesque. Un ancien agent de bord a volé gratuitement pendant des années. Grâce à une fausse carte d'identité, Dallas Pokornik a volé sans verser un dollar pendant 4 ans. Et ça l'a fonctionné. Ouais, c'est assez spécial. Je sais pas s'il pensait jamais se faire poigner, mais non. Maintenant, il a l'air moins brillant, là. À 3h, quand on parlait justement de Québec et Ottawa qui enquêtent sur des cyberattaques contre des usines d'eau potable. Ouais. Ça paraît bizarre, mais aux États-Unis, ça a l'air que c'est les cyber-hackers attaquent particulièrement le tout, là. Donc, ouais. On verra en temps, j'ai vu ce que ça donne. Mais on pense que ça serait des pirates pro-iraniens. Sur ce, on va y retourner maintenant avec Justin Roy, Gabriel Fredette, King Melrose. Oh, il y a du monde. Pour justement, on ne s'en fait pas. Et par la suite, Robin Sisek avec Won't Make It.
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0: 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Bref, tous les lundis ou vendredis, de 14h30 à 16h30, je serai avec vous pour l'actualité, les sports, des trucs insolites et même scientifiques. Il me fera plaisir d'être avec vous, point virgule. En plus, pour la publicité, mon boss m'a dit que je pouvais prendre la chanson que je voulais. C'est du hard bass russe. Oui, je vous rassure, il n'y aura pas dans l'émission. Malheureusement pour moi. En tout cas, c'est un rendez-vous à ne pas manquer. Je répète, tous les lundis ou vendredis de 14h30 à 16h30, sauf si c'est férié. Ou sauf si je suis trop mégané de la veille. Merci.
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Nous sommes de retour à 15h15. On va discuter d'un sujet qui est assez étonnant. Pourtant, un peu inquiétant aussi, je ne vais pas vous mentir. Et de toute manière, je vais tout vous expliquer ça, vous allez comprendre pourquoi. On parle justement donc de sites, des cyberattaques contre des usines d'eau potable. Bon, des sites d'eau potable, ça j'allais dire, ça, je trouvais que ça faisait un peu bizarre dit comme ça. Donc des usines d'eau potable qui sont victimes de cyberattaques présentement. Là. Des enquêtes ont lieu présentement afin de savoir ben, le pourquoi du comment. Le pourquoi est peut-être facile à comprendre. Hein? Faut savoir que, officiellement, deux usines de traitement de l'eau ont été attaquées au Canada cet été. Donc, deux. C'est plus qu'une, et on pourrait se demander mais pourquoi, en fait. Donc, le Québec, mais aussi le gouvernement canadien, va investir là-dessus. Et on enquête sur des attaques de pirates pro-russes qui ont visé, justement, ces usines dans les derniers mois. Pourtant, si on regarde, mettons, aux États-Unis, le FBI aussi, avec un problème similaire, plus d'une trentaine d'attaques similaires survenues cet été. De la part de pirates pro-iraniens cette fois. Plus d'une trentaine d'attaques, imaginez. Un événement qui fait discuter beaucoup. Parce que, ben, on a appris justement qu'une attaque a eu lieu, par exemple, contre la station de traitement de l'eau de Saint-Noël dans le Bas-Saint-Laurent au Québec. Il y en a aussi une à Toronto, dans la région de Halton, exactement. Dans les deux cas, les pirates pro-russes ont diffusé les preuves de leurs méfaits avec des captures d'écran et des vidéos, comme un trophée, en fait. En effet, certains ont pu prouver, entre autres. Ben voilà, des méchants échangés sur Telegram, des discussions où les pirates se vendent d'avoir exposé des vulnérabilités d'infrastructures essentielles au Canada. Parce qu'on a besoin de ça, justement, c'est nos usines de traitement des eaux. Hein. Et maintenant, ben, on se demande pourquoi. Un certain no-name, parce que c'est comme ça qu'il s'appelle sur Telegram, ce qui est normal, là. Je pense que si t'es pour être un hacker, autant avoir un nom assez... Autant ne pas être facile à être retrouvable, ben, il dit les pompes ne démarrent plus, la pression fluctue et pourtant ils continuent à croire à leur propre sécurité. Alors, il écrit justement le hacker No Name à propos de son action, avant d'ironiser sur un exemple classique de la protection canadienne des infrastructures critiques. Est-ce que No Name a réellement raison? Mais une chose qui est sûre, c'est que, ben, il y a du travail à faire. Pour Steve Waterhouse, oui, Waterhouse, puis il parle de. C'est un hacking de traitement des eaux. Je sais que c'est un peu ironique, mais quand même, M. Waterhouse, c'est de quoi il parle, parce que c'est un expert en cybersécurité canadien. Il dit que c'est absolument risible, en fait. Et il dit, c'est même moi qui ai appelé justement la police régionale, par exemple, à Halton, là où il y a eu celle-là en Ontario, près de Toronto, en fait. C'est moi qui ai dû appeler pour les réveiller, car personne n'était au courant. Donc, ouais, vraiment, écoute, les cybermenaces, qui sont une véritable... un véritable problème. Si le FBI a de la misère, je peux vous garantir qu'au Canada aussi, nous autres, on a intérêt à se boucler la ceinture. Au Québec, on dit que ça aurait pu être pire, cela dit, en fait. L'enquête a permis d'en apprendre davantage sur la cyberattaque qui a eu lieu à Saint-Noël, dans le Bas-Saint-Laurent. Dans une vidéo de 10 minutes publiée sur Telegram, on voit que les pirates sont parvenus à se connecter sur l'interface informatique. Ils ont activé les alarmes de niveau d'eau et changé le niveau de chlore. Les cybercriminels auront toutefois commis une erreur qui a protégé l'eau acheminée aux citoyens, selon Francis Bélanger, l'opérateur de l'usine. Il dit qu'en dessous d'une certaine hauteur, les pompes arrêtent. Elles tombent en protection. Donc, ben, au final, il n'y a pas eu grand-chose. Mais quand même, c'est assez spécial, évidemment. Surtout qu'on dit qu'au Québec, c'est pas la première fois que c'est arrivé et qu'il y aurait de quoi d'assez similaire. Pour plusieurs experts aussi, c'est du laxisme. En fait, ce qui se passe présentement, là, c'est que le Canada est trop vulnérable et c'est qu'on... Mais en fait, on se boucle pas à ceinture. La cause, c'est qu'on n'est pas assez en sécurité. Puis, ben, malheureusement, c'est des conséquences qui pourraient être plus grandes parce qu'on prend pas ça assez au sérieux, en fait, la cybersécurité. Aux États-Unis, des usines de traitement de l'eau dans une dizaine d'États ont été attaquées, dont plus de 30 stations d'eau potable dans le Minnesota les 26 et 27 juillet. Ces cyberattaques ont provoqué des perturbations dans plusieurs villes, selon les autorités, dont des avis d'ébullition d'eau, des pertes de pression et même des inondations. Hein, pour vrai. Alors, ben voilà, ça peut réellement aller loin. Et malheureusement, ben écoute, on a besoin de nos experts en cybersécurité pour défendre notre réseau, qui malheureusement, sinon, devient une véritable passoire à données pour les autres. Sur ce, nous autres, on retourne maintenant du côté de Electric Light Orchestra avec Mr. Blue Sky.

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1: Bonjour, ici Sophie-Anne Mailloux. Nous sommes le mardi 11 août 2026. Bienvenue à vos informations régionales. Les électeurs d'Aguaniche et La Michon seront appelés aux urnes cet automne. L'élection permettra de combler le siège numéro 4 au sein du conseil municipal d'Aguaniche, siège devenu vacant à la suite du départ de Cathy Ouellette. Élue par acclamation en novembre dernier, Mme Ouellette a démissionné au début de l'été, ce qui entraîne une élection partielle dans cette municipalité. L'élection aura lieu le 25 octobre prochain. Les personnes intéressées à se porter candidat pourront soumettre leur candidature entre le 14 et le 25 septembre prochain. Le 2 novembre dernier, lors des élections générales, Aguaniche avait tenu des élections pour 4 des 7 sièges du conseil. Le maire et 3 conseillers avaient été désignés par le choix des électeurs. À l'époque, 80 % des 212 électeurs inscrits sur la liste électorale s'étaient prévalus de leur droit de vote. Et puis, en ce 11 août 2026, c'est soir de séance pour le conseil municipal de 3 municipalités sur le territoire de Mingani. La séance publique de Longue-Pointe-de-Mingan, Béjoine-Betz et Aguaniche. À Longue-Pointe-de-Mingan, la séance se tient à 19h30 au centre multifonctionnel John Collin. À Béjoine-Betz, c'est à la salle Fidèle Marvé à compter de 19h. Et finalement, à l'île d'Anticosti, c'est à l'édifice municipal à compter de 19h également. Les citoyens sont bienvenus pour assister à chacune des séances qui sont publiques. C'est ce qui complète vos informations régionales. On vous rappelle que l'émission Info Mingani vous est présentée les jours de la semaine à 11h30 et en rediffusion à 16h30. À tous et à toutes, une bonne journée.
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0: Donc, au météo à 15h32, c'est assez gris à l'horizon quand même, même si officiellement c'est alternant soleil-nuage. Ça a descendu de 24 à 18 degrés dans les dernières heures, puis le vent vient de pogner. Alors, méchante surprise, hein, on est vraiment parti d'un extrême à l'autre. 18 présentement avec des rafales du sud-ouest à 30 km/h. Pas mal moins chaud que tantôt, en effet. On annonce possiblement de la pluie, 80% de possibilité d'averse à partir de ce soir ainsi que de cette nuit et même peut-être demain. Demain c'est 60%, mais demain on annonce possiblement même des orages. On garde l'œil demain avec 18, par la suite jeudi 19 et le retour du soleil. À Havre-Saint-Pierre, marée basse à 17h33, 0,2 m, 0,5 pieds. Marée haute à minuit 26, 2,1 m, 6,9 pieds. Rivière-au-Tonnerre, marée basse à 18h54, 0,3 m, 1,1 pieds. Marée haute à 1h30 du matin, 2,6 m, 8,7 pieds. Et donc voilà du côté de la météo. C'est le temps d'y retourner maintenant en musique, même si le temps est un peu gris. On va y aller avec Taxman des Beatles à l'instant.
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0: Savard remet à Caulfield, derrière le filet à Suzuki, et ensuite pour Hoffman, devant Caulfield.
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2: Et du côté des sports, on avait déjà mentionné en début d'émission que c'était des blocs sports plus tranquilles l'été, hein, à moins qu'il y ait des grandes nouvelles qui arrivent comme par hasard. Hein. Bon, c'est plus rare, mettons. Je pense qu'on est tous d'accord là-dessus. On va y aller quand même avec quelques petits trucs que je trouvais intéressants malgré tout. Tout d'abord, on a parlé tout à l'heure de la jeune joueuse de soccer féminine, en fait la gardienne, Florence Cloutier, qui a obtenu un contrat avec les Roses de Montréal. Seulement 16 ans. Yeah! 16 ans et pourtant, ben écoute, son talent impressionne. Surtout que, avec les multiples blessures du côté des gardiennes de, donc chez les Roses, ben on n'a pas de solution miracle. Et donc oui, Cloutier pourrait même jouer possiblement dès demain en fait. Le tout à l'âge de 16 ans seulement. Alors ben voilà, écoute, c'est franchement impressionnant. On souhaite le meilleur dans sa carrière. Et c'est un bel espoir pour le soccer féminin. Donc, on verra en temps que ça va donner, mais il y a de quoi être très, très fier. Évidemment, c'est du côté du soccer masculin que la grosse nouvelle sort aujourd'hui. En fait, hier soir a été confirmé que Alexis Sanchez rejoignait bel et bien le CF Montréal. Sanchez a passé 18 années en Europe avec l'Udinese, Barcelone, Arsenal, Manchester United, l'Olympique de Marseille, l'Inter de Milan et Séville. Ah, oh, il en a fait des équipes. Monsieur Worldwide, littéralement. c'est pas Pitbull. Hey, Pitbull, c'est quoi? On prend ça en note. De la chanson après l'agenda communautaire. Mais pour en revenir à Sanchez, toute une carrière. Certains sur Internet chialent qui est rendu vieux. Mais j'espère bien. Hein, c'est plate à dire, mais la ligue de la MLS n'attire pas les meilleurs joueurs du monde, excepté quand ils sont rendus à un certain âge. C'est un peu comme la KHL. Mettons, je sais pas, tu prends un très bon jeune, genre Celebrini, il va aller jouer dans la nationale avant d'aller jouer dans la KHL. Ça veut pas dire qu'il va jamais aller jouer dans la KHL, comme Demidov. Peut-être qu'il va décider à 35 ans, Demidov, d'aller jouer dans la KHL. Ça se voit. Je pense que c'est Peter Forsberg a terminé sa carrière en Suède. Le truc, c'est que Peter Forsberg, quand il a terminé sa carrière, ben, il était quand même rendu un certain âge. Voilà, il était plus... Il n'était plus aussi bon qu'il avait déjà été avec l'Avalanche et même les Nordiques. Ouais, ouais. Forsberg a eu un an avec les Nordiques avant le déménagement. Sur ce, nous autres, on y va maintenant avec ben, le bloc pub, mais par la suite, l'agenda communautaire. Et par la suite, Pitbull. Avec laquelle de Pitbull? J'en ai aucune idée. J'ai un gros 2-3 minutes pour penser à ça. 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Et encore une fois, une bonne fête des Acadiens à toutes et à tous!
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5: Du côté de l'agenda communautaire, on rappelle qu'on recherche un réfrigérateur à donner ou à vendre à bas prix pour une personne dans le besoin à Havre-Saint-Pierre. Si jamais vous avez ça qui traîne à quelque part, communiquez avec Mme Juliana Poulain au 535-02-27. Donc voilà. Pour faire une belle action, si jamais vous avez ça à la maison, vous savez pas quoi faire avec un vieux frigidaire qui marche encore, là, forcément, là, qui marche encore bien, vous voulez le donner ou le vendre à bas prix, ben, il y a moyen de faire une belle action. À part de ça, nous autres, on retourne maintenant du côté le dépanneur Aguanus, qui est à la recherche d'un commis caissier ou caissière à temps plein 30 heures semaine. L'horaire est variable de jour, de soir et de fin de semaine. Le salaire est à discuter selon l'expérience. 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Sinon, tu peux aller au dépanneur en personne avec ton CV. C'est la vieille méthode, mais ça marche encore. CJB Construction est à la recherche de personnes pour faire du ménage durant une à deux semaines, à partir de maintenant, en fait. C'est pas compliqué. Dès que tu peux. 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Et on va terminer avec justement des postes à combler pour la rentrée scolaire qui s'en vient du personnel professionnel à Havre-Saint-Pierre. Orthopédagogue, 15 heures semaine, poste particulier et conseillère ou conseiller pédagogique en mathématiques et récits. Donc, remplacement d'un an à temps plein avec possibilité de prolongation. Personnel enseignant à Natashquan pour l'école Roger Martineau, enseignement au niveau primaire, une année, première année en fait, remplacement et deuxième année, ça c'est titulaire, donc voilà. Et personnel de soutien aussi à Natashquan, un éducateur ou une éducatrice en service de garde et milieu scolaire, 27.25 heures semaine, poste particulier. Sur ce, on retourne maintenant du côté, ben, j'ai dit Pitbull, on va l'entendre Pitbull avec, je sais pas trop quel prendre, fait que ben, j'y étais sur le feeling, on va y aller avec Hotel Room Service, c'est-tu un vrai feeling, je sais pas, on s'en va entendre ça à l'instant en tout cas.

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1: Bonjour, ici Sophie-Anne Mailloux. Nous sommes le mardi 11 août 2026. Bienvenue à vos informations régionales. Les électeurs d'Aguaniche et La Michon seront appelés aux urnes cet automne. L'élection permettra de combler le siège numéro 4 au sein du conseil municipal d'Aguaniche, siège devenu vacant à la suite du départ de Cathy Ouellette. Élue par acclamation en novembre dernier, Mme Ouellette a démissionné au début de l'été, ce qui entraîne une élection partielle dans cette municipalité. L'élection aura lieu le 25 octobre prochain. Les personnes intéressées à se porter candidat pourront soumettre leur candidature entre le 14 et le 25 septembre prochain. Le 2 novembre dernier, lors des élections générales, Aguaniche avait tenu des élections pour 4 des 7 sièges du conseil. Le maire et 3 conseillers avaient été désignés par le choix des électeurs. À l'époque, 80 % des 212 électeurs inscrits sur la liste électorale s'étaient prévalus de leur droit de vote. Et puis, en ce 11 août 2026, c'est soir de séance pour le conseil municipal de 3 municipalités sur le territoire de Mingani. La séance publique de Longue-Pointe-de-Mingan, Béjoine-Betz et Aguaniche. À Longue-Pointe-de-Mingan, la séance se tient à 19h30 au centre multifonctionnel John Collin. À Béjoine-Betz, c'est à la salle Fidèle-Marvé à compter de 19h. Et finalement, à l'île d'Anticosti, c'est à l'édifice municipal à compter de 19h également. Les citoyens sont bienvenus pour assister à chacune des séances qui sont publiques. C'est ce qui complète vos informations régionales. On vous rappelle que l'émission Info Mingani vous est présentée les jours de la semaine à 11h30 et en rediffusion à 16h30. À tous et à toutes, une bonne journée.
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Salut tout le monde, 16h02 au moment où on se parle. Quelques petits trucs qui retiennent l'attention aujourd'hui. On va faire un beau... comment je pourrais dire ça? Un beau bric-à-brac de tout ça aujourd'hui, inquiétez-vous pas. Ben ouais. En attendant, on va y aller côté information du jour. Qu'est-ce qui s'est passé dans les dernières, heures même? En fait, je dis des dernières heures, mais même des derniers moments de la journée aujourd'hui. Ben, on regarde ça à l'instant. Tout d'abord, on fait un retour évidemment sur le triste séisme qui a eu lieu en Colombie hier, malheureusement, qui a fait, écoute, on confirme au moins 200 morts, c'est pour vous dire, et plus de 1000 blessés. On est rendu même à 240 morts au moment où on se parle, donc c'est énorme, hein, évidemment. Là. À part de ça, on a aussi, en fait, quelques petits trucs qui retiennent l'attention aussi. On a parlé d'un agent de bord qui a volé gratuitement pendant des années grâce à une fausse carte d'identité. Mais ouais, je sais pas s'il pensait jamais se faire poigner, mais là, il a l'air d'un... Il a l'air moins brillant tout d'un coup, là. On a aussi une entreprise américaine qui réclame 40 millions de dollars à un Québécois pour la chute de sa crypto-monnaie. Ouais, pour vrai. Son ex-employeur l'accuse d'avoir fait chuter la valeur de sa crypto-monnaie par une manipulation informatique. Et le pire, c'est peut-être que c'est vrai. C'est assez spécial, là, ce qu'on peut faire avec l'informatique aujourd'hui. Parlez-en justement aux usines d'eau potable qui, autant au Québec, aux États-Unis, partout en fait, des usines d'eau potable se font attaquer par des pirates russes. Donc quoi? Dans des cyber-pirates, hein, pas des pirates qui font des « Arr! » puis qui ont des perroquets, là. On parle des hackers, en fait. Ceux-là qui, dans les films, ont des grosses capuches. Ils portent une cagoule, là, puis ils portent la capuche par-dessus. Voilà. C'est toujours une cagoule noire, d'ailleurs. Toujours. Puis pourquoi? Je sais pas. Moi, j'en ai une chez nous, tu sais. Puis je veux dire, quand j'utilise... Je sais pas. Je suis sur l'ordinateur, puis si je la mets dessus ma tête, ben tout d'un coup, je deviens pas Einstein, là. Je sais pas comment ça marche. Mais en tout cas, bref. C'est confortable, c'est peut-être pour ça. Ben, écoute, c'est pas parce que t'es hacker que tu es obligé de pas être bien habillé. Ben oui, mais écoute, c'est confortable. Bref, sur ce, nous autres, on retourne maintenant côté météo. Ouais, côté météo, c'est assez étonnant. Il faisait 24 ressenti 27 tantôt, là, il fait 17. OK, étonnant. Particulièrement nuageux d'ailleurs, plus de nuages que de soleil. On annonce possiblement de la pluie ce soir, ainsi que demain. D'ailleurs, demain, 17 avec 60% d'averse. Donc, on gardera un œil là-dessus, surtout même que possibilité d'orage demain. Marée basse à Havre-Saint-Pierre à 17h33, 0,2 m, 0,5 pieds. Marée haute à minuit 26, 2,1 m, 6,9 pieds. Rivière-au-Tonnerre, marée basse à 18h54, 0,3 m, 1,1 pieds. Marée haute à 1h32 du matin, 2,6 m, 8,7 pieds. En musique, on va y aller avec William Cloutier et Zach Chico pour Où on dansait autrefois.

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16h16, on est de retour à l'instant du côté des dossiers du jour. En effet, de quoi qui fait discuter beaucoup, c'est la Sûreté du Québec qui mène une enquête criminelle pour retrouver Stéphane Plouffe. Plouffe étant le numéro 2 des Hells. Yeah, donc c'est un gros morceau là. Plouffe alias Fesse, oui, c'est son nom de moteur. Parce que, avez-vous remarqué d'ailleurs que, on dirait que c'est quelque chose. Parce qu'on peut rire autant qu'on veut, ok, ça reste que, d'expérience, plus qu'ils ont des noms simples, et même parfois rigolos, plus qu'ils sont moins rigolos, eux autres, dans la vraie vie. Là, t'sais. Je rappelle que le chef de gang numéro 1 en Haïti, il s'appelle Barbecue. Je pense pas que tu te rends numéro 1 de chef de gang en Haïti en te faisant des chummies. Donc, je pense que c'est quelqu'un d'assez... ouais, c'est ça. C'est. Il n'est pas là pour niaiser. Donc, quelqu'un qui s'appelle Fesse, qui est un moteur, ben, faites attention, sans joke. Donc, un membre extrêmement influent des Hells... qui est donc du chapitre de Montréal en plus, donc le chapitre le plus important au Québec, qui présentement n'a aucune nouvelle de lui. La Sûreté du Québec qui mène donc une enquête pour le retrouver. Ah ouais, ça peut paraître bizarre un peu, tu dis, ben ouais, ils vont pas aller aider les Hells. Ben, ils n'ont pas le choix. Parce que c'est très louche un Hells qui disparaît. Selon de multiples sources policières avec lesquelles les journalistes ont échangé, La thèse de la purge interne est actuellement privilégiée par plusieurs enquêteurs et policiers, ce qui voudrait dire que les Hells l'auraient éliminé pour X raisons. Ça fait déjà 3 jours de vérification, et il y a donc un consensus du côté policier que cette disparition soudaine pourrait avoir été cautionnée à l'interne, dans la hiérarchie de l'organisation des Hells, se débarrassant donc de Plouffe parce qu'on n'a plus besoin. L'affaire est prise au sérieux pour la Sûreté du Québec. Parce que, ben écoute, que ça en soit un ou un autre, c'est considéré comme un meurtre pareil, là, évidemment. Là. D'après les sources policières, il pourrait s'agir d'une affaire semblable à celle de Nicolas David Carroll, qui était le fils d'un membre en règle des Hells, qui avait été porté disparu depuis mai 2025. Et voilà. On pense que Carroll aurait été possiblement victime d'une purge en interne lui aussi. Mai 2025, ça fait longtemps de ça. Et je vous rappelle qu'on n'a jamais eu de nouvelles depuis. Seul son véhicule de luxe avait été retrouvé sous un viaduc de la route 158 à Crabtree, dans Lanaudière. Et encore ça, c'est encore très, très, très semblable. Donc, à qu'est-ce qu'on a déjà vu dans le passé? On verra en temps et lieu, hein, évidemment. Peut-être qu'on en reparlera plus tard, ce qui voudrait dire que les policiers auraient plus d'informations. Mais pour l'instant, on pense réellement que le numéro 2 des Hells, donc dans le chapitre de Montréal, a été tout simplement... voilà. Disparu à l'interne. On pourrait dire ça comme ça. C'est assez spécial, je ne vais pas vous mentir. Nous autres, on va retourner en musique maintenant du côté. Ben tiens, on va y aller avec une chanson qui fait très très moteur. On va y aller avec Bad to the Bone de George Thorogood.

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1: 16h26, c'est donc la fin de l'émission. On va se laisser avec du country américain comme on le fait souvent. Puis je vous rappelle que probablement qu'on aurait les pluies ce soir. Probablement. Je vous dirais que le ciel est pas mal gris au moment où on se parle. Ça ne va pas ben en s'améliorant. Alors en attendant, on y va avec Calling Baton Rouge de Garth Brooks. Ouais, on y va avec une valeur sûre. Bon oui, je me suis dit pourquoi pas. De toute manière, ben écoute, c'est l'été. Demain, 17 degrés seulement. 60% de possibilité d'averse et même possiblement des orages. Donc, ouais, c'est pas une journée incroyable, là, mais c'est pour ça que quand même, je préfère vous en avertir, comme je le disais. Sur ce, je vous souhaite une très bonne soirée. On se retrouvera donc demain pour un autre show du retour, comme à l'habitude. Demain, c'est aussi le bingo. Hein. Ça, vous change, vous le savez. Mais pour les gens qui seraient peut-être donc en visite dans la région, chaque mercredi, on a un bingo avec 2500$ à gagner. On s'en reparle demain de toute manière.

0: Bonjour et bon mardi. Bienvenue à votre émission Info Mingani. On vous propose aujourd'hui à l'émission un entretien avec deux représentants de la Sûreté du Québec, le directeur de poste Vincent Maheu et le sergent superviseur de relève Hubert Tremblay. Il sera question de véhicules tout-terrain aujourd'hui et particulièrement de leur utilisation auprès d'une clientèle plus jeune qu'on constate, là, entre autres, en région, qui utilise de façon parfois illégale, contraire à la loi, l'utilisation de VTT par certaines personnes. Alors, même pour les adultes, il y a des règles à suivre, évidemment, et il y a des responsabilités également qui concernent ces mêmes adultes lorsqu'ils laissent les jeunes conduire des véhicules tout-terrain. C'est de tout ça dont il est question au cours de cet entretien qu'on vous propose en rediffusion, entrevue sur l'utilisation des VTT. On va parler de l'utilisation des véhicules tout-terrain. Qu'est-ce qu'on peut faire? Qu'est-ce qu'on ne peut pas faire? À quel moment on peut conduire ces véhicules-là? Ça, c'est quelques-uns des points qu'on va aborder en compagnie de deux policiers. Alors, Vincent Maheu, qui est directeur de poste à la Sûreté du Québec, ici à Havre-Saint-Pierre. Bonjour.
1: Bonjour, Mme Maheu. Merci de nous recevoir.
0: Et vous avez demandé à quelqu'un de vous accompagner, Hubert Tremblay, qui est sergent superviseur de relève. Et c'est un peu vous qui êtes le spécialiste là, pour les VTT, c'est bien ça?
2: Oui, exactement. Bonjour.
0: Bonjour. Première question, qui peut conduire un véhicule tout-terrain au Québec et en particulier là, en Mingani?
2: Bien, dans le fond, au Québec, là, la loi là, a dit que quelqu'un qui est à partir de 16 ans, qui reçoit une formation, là, une formation peut conduire un véhicule tout-terrain. Fait que c'est ça. Grosso modo, ça prend 16 ans techniquement pour conduire avec une formation spécifique. Sinon, là, quelqu'un qui a un permis de conduire valide au Québec peut conduire un véhicule tout-terrain là, sans problème.
0: OK. À partir de 18 ans, si on n'a pas la formation, c'est ça?
2: Oui, exactement. À partir de 18 ans.
0: Donc, concrètement, un jeune de moins de 16 ans qui est aperçu sur un véhicule tout-terrain, il n'est pas légal.
2: Sur les terres publiques, il n'est pas légal, c'est ça.
0: Il y a des endroits où il peut être légal?
2: Sur des terrains privés, là, où ses parents le superviseraient, ou c'est ça, à ce moment-là, il pourrait circuler sur un véhicule tout-terrain, mais c'est ça, c'est vraiment sur les terres publiques, là, c'est vraiment à partir de 16 ans.
0: OK. Et quel équipement doit-on revêtir lorsqu'on conduit une motocross, un 4 roues, un 3 roues, un 6 roues? On porte quoi?
2: Bien, dans la pratique, là, ça prend bien sûr un casque protecteur. Donc, le casque est très, très important là, pour le conducteur puis ses passagers. Ça prend également là, des équipements, là, des souliers fermés, des lunettes ou une visière sur notre casque protecteur. Fait que c'est tous des équipements là, qui sont nécessaires là, pour la conduite de ce type d'engin-là. Là.
0: OK. Dans la loi ou dans le règlement, est-ce qu'on prévoit aussi la façon d'utiliser le véhicule? Combien il va y avoir de personnes sur le véhicule? À quelle vitesse on va pouvoir rouler? Où est-ce qu'on va pouvoir circuler? Est-ce que tout ça est prévu et encadré?
2: Oui, tout est bien encadré au niveau de la loi des véhicules en route. Au niveau des passagers aussi, là, c'est bien encadré sur quel type d'équipement on a le droit d'avoir un passager, puis quels sont les endroits qu'on a le droit de circuler avec un passager. Souvent, c'est dans les sentiers qui sont fédérés, les sentiers fédérés, ce qu'on n'a pas ici en Mingani.
0: C'est ce que j'allais mentionner, on ne peut pas circuler dans des sentiers fédérés dans les secteurs où il n'y en a pas. Là.
2: Non, c'est ça, exactement.
0: OK. Fait que ça limite quand même, ou ça encadre quand même les possibilités de ce qui peut être fait ou pas fait. Qu'est-ce que ça fait si on ne respecte pas les règles?
2: Bien, au niveau des règles, il y a des amendes qui sont prévues par rapport à ça. Puis c'est des amendes qui sont quand même très salées au niveau de la loi des véhicules en route, là, je vous dirais. Là.
0: Mm-hmm.
2: Mais c'est ça. Tu sais, au niveau des zones qui sont quand même permises, au niveau des sentiers ou quoi que ce soit, là, ici, on pense, mettons, on va virer à la Grand-Pointe ou, je veux dire, c'est des chemins qui sont ouverts à la circulation. Les VTT ont le droit de se promener dans ces endroits-là, là, sans problème.
0: OK. Et on entend, puis je vais le nommer très généralement, parfois là, des commentaires à l'effet que les autorités policières ne font pas les interventions lorsqu'il y a des manquements au respect des règles, que ce soit des jeunes de moins de 16 ans qui vont circuler avec des véhicules tout-terrain, des gens qui vont circuler à grande vitesse, par exemple. Pourquoi la police n'intervient pas quand on constate certains manquements ou quand certains manquements sont dénoncés par le public?
2: Ben, dans un premier lieu, là, on fait quand même des sorties à VTT, à proprement dit. Là, t'sais, on a des patrouilleurs formés à VTT qu'on fait des sorties. Par contre, on n'est pas toujours sur le terrain en véhicule tout-terrain, ça, faut le comprendre. Donc, souvent, c'est des interventions qui vont se faire avec des véhicules de patrouille, des policiers de la MRC qui vont faire des interventions avec des véhicules de patrouille. C'est sûr qu'à ce moment-là... On n'est pas en mesure, tu sais, d'attraper toutes les fautifs, si on veut. On n'a pas les mêmes capacités opérationnelles. Par contre, il y a une grosse part des choses aussi. Des fois, c'est que les citoyens vont faire des signalements au niveau de Facebook, ils vont faire des signalements ailleurs. Puis nous, on n'est pas au courant de ces plaintes-là ou de ces problématiques-là. Donc, tu sais, les gens viennent pas ils nous avisent pas de la situation à proprement dit. Donc, à ce moment-là, on est moins en mesure d'intervenir par rapport à tout ça. Là.
0: Vous en recevez pas de plaintes, que ce soit en provenance de la municipalité d'Anse-Saint-Pierre ou même des autres localités là, sur le territoire de Mingani, des plaintes concernant une utilisation dangereuse des véhicules tout-terrain, ça se rend pas jusqu'au poste de police?
2: On en reçoit, mais c'est pas toutes les plaintes qui se rendent jusqu'à nos oreilles, Donc, à ce moment-là, on n'est pas toujours en mesure d'intervenir puis de travailler ces problématiques-là là, qui sont répertoriées dans le territoire de la MRC ou de la ville d'Havre-Saint-Pierre.
0: Là. OK. Quand vous en recevez, ou si vous en recevez, disposez-vous de l'équipement et des effectifs nécessaires pour faire des interventions, justement?
2: Oui, à ce niveau-là, on a les équipements, on a les effectifs. Il n'y a pas de problème à ce niveau-là. On est des membres formés, on a les équipements nécessaires. Puis, tu sais, des fois, comme je vous dis, on n'a pas besoin d'avoir un VTT pour aller aux abords des sentiers, pour intervenir, pour faire de la prévention. Je veux dire, ça se fait au jour le jour, ça se fait au quotidien. Un patrouilleur dans son corps de travail est en mesure d'intercepter ou d'aller voir des jeunes ou des gens qui seraient en VTT, en motocross, sans avoir des équipements spécialisés nécessairement. Là.
0: Mais en avez-vous? Des équipements spécialisés?
2: Ah oui, on a deux VTT ici là, qui sont dédiés là, à la MRC. Oui.
0: OK. Et évidemment, là, on se doute que vous ne coursez pas les personne fautive, ou en tout cas, je le dis comme une affirmation, mais vous pouvez me corriger, vous ne courez pas après les gens qui sont fautifs.
2: On va essayer de les intercepter, mais on ne fera pas la course avec eux autres, là, c'est sûr, pour pas que ça crée d'accident ou quoi que ce soit. Là. Ça, c'est officiel. Là.
0: Est-ce qu'il arrive que des interventions soient faites ou, plus largement, comment réagissez-vous ou intervenez-vous lorsque vous constatez certaines infractions dans l'utilisation des VTT par des personnes de moins de 16 ans, par exemple?
2: Ben à ce moment-là, souvent, ce qui se fait dans la pratique, là, c'est qu'on va intervenir avec les jeunes, on va rester en présence avec eux autres, puis on va appeler leurs parents. Leurs parents sont souvent sollicités, puis ils vont être obligés de venir chercher les machineries sur place où on va intervenir avec eux. Puis à ce moment-là, des fois, il va y avoir des constats d'infraction qui vont être émis soit aux jeunes, soit aux parents. Mais ça fait partie là, du type d'intervention qu'on fait à ce moment-là.
0: Donc, si j'ai bien compris, le parent peut être sanctionné, peut recevoir une amende pour l'utilisation d'un VTT par son enfant de moins de 16 ans ou de moins de 18 ans?
2: Oui, exactement. Dans le fond, les parents là, sont vraiment responsables là, de la conduite de leur enfant par rapport à la conduite de leur véhicule tout-terrain. Donc, les parents, là, pour tout enfant de moins de 18 ans, là, les parents vont être appelés, vont être sollicités par rapport à ça. Là.
0: OK. Mm-hmm. C'est quoi le rôle des parents, justement, dans l'utilisation des véhicules tout-terrain des enfants de moins de 18 ans et dans un autre cas, dans le cas des enfants de moins de 16 ans? Vous leur diriez quoi à ces parents-là?
2: Ben moi, je leur dirais, n'oubliez pas que vos enfants, vous êtes responsables d'eux, vous êtes responsables de ce qu'ils vont faire. Puis c'est sûr que souvent, on va donner un petit peu de lousse, comme on dit. Puis les enfants, ben souvent, ils vont en prendre un petit peu plus. Fait qu'il faut pas oublier que vos enfants, ils vont en prendre toujours un petit peu plus que ce que vous leur donnez. Fait que puis vous êtes responsable d'eux. Vous êtes responsable de ce qu'ils font. Puis fait qu'oubliez jamais que c'est vraiment important de pas trop leur en donner, puis d'être vraiment de bien contrôler ça. C'est des machines qui sont quand même très dangereuses, puis que souvent, ben ils peuvent avoir des répercussions pour la vie. T'sais. C'est des machines qui peuvent créer des grosses blessures ou quoi que ce soit. Donc, c'est important aux parents d'être... d'être encadrant dans tout ça, tu sais, c'est...
0: Donc, une responsabilité qui revient en partie aux parents, qui revient en partie à la population ou aux citoyens aussi par rapport à l'utilisation des véhicules tout-terrain?
2: Ben moi, j'appelle la population qui serait témoin des choses qui vont pas dans le bon sens, ben, de nous appeler puis de nous solliciter, tu sais. On est capable, tu sais, c'est une petite place, on est capable de faire des enquêtes, on est capable de remonter jusqu'aux personnes fautives ou puis de valider, tu sais. Si on a des gens qui s'impliquent dans le processus, qu'on est capable de constater des infractions ou quoi que ce soit, ben tu sais, on va être capable de, on est possiblement capable d'aller vers les personnes fautives puis de mettre le doigt sur les personnes qui créent le problème à proprement dit, si on veut là. Parce que c'est pas tous les gens qui se promènent en véhicule hors route ou quoi que ce soit qui sont ciblés dans tout ça. Souvent, c'est une personne ou deux personnes ou quelques individus qui vont causer le mal de des véhicules hors route, alors que c'est pas la population générale là, qui crée le problème, si on veut.
0: Et c'est vrai que depuis le début de l'entrevue, on met vraiment l'accent ou la loupe sur ce qui semble problématique, mais véritablement, le Havre-Saint-Pierre est en main gagnée l'utilisation des véhicules tout-terrain. Est-ce que vous qualifieriez ça de problématique dans son ensemble?
2: Bien, dans son ensemble général, je pense pas. Mais c'est ça, c'est dans la façon souvent que certains individus vont se promener dans certains endroits, dans certaines places de la communauté qui va faire que ça devient problématique. Puis c'est à cause de ces individus-là qu'on cible généralement, puis principalement, les véhicules hors route en général. C'est juste ça.
0: Donc, il y a moyen d'utiliser le VTT de façon sécuritaire et adéquate?
2: Mais oui, il y a moyen de faire ça à 100%.
0: Et pour les gens qui ont écouté cette conversation-là et qui ont peut-être pas tout noté ou tout retenu, là, qui peut utiliser quel véhicule, à quel endroit, à quel moment? Est-ce qu'on peut vous appeler? Est-ce qu'on peut appeler au poste de police puis poser des questions sur ce qui est permis?
1: En tout temps, Mme Mailloux. C'est certain, on est... nos policiers vont être contents de répondre aux questions du public. Écoutez, on aimerait mieux que ce soit comme ça, en fait. Là. Je comprends un petit peu à quoi vous avez fait référence tout à l'heure, comme vous dites, tiens, quand tu m'as dit, les gens n'appellent pas nécessairement au poste, il n'y a pas nécessairement de dénonciation. Écoutez, mais mes policiers, moi, ils couvrent un territoire qui part de Sheldrake, la limite avec le territoire de Sept-Îles, puis on va jusqu'à Béjouane-Bitz. On peut pas s'attendre, avec une couverture de territoire comme ça, que les policiers soient témoins de toutes les infractions qui se font ou à chaque comportement qui est inadéquat, les policiers soient derrière pour sanctionner ou pour intervenir. Fait que ça prend la participation du public. Puis la participation du public, dans ce cas-là, on l'entend beaucoup, je vous dirais, par en arrière, je sais pas comment le dire, là, on entend beaucoup parler par du bouche-à-oreille, mais les
0: c'est plaintes... C'est officieux, c'est ça?
1: C'est officieux. Les plaintes officielles viennent pas beaucoup au poste. On n'est pas témoin beaucoup de ça. Fait que les gens se plaignent, mais ils se plaignent pas aux policiers. Ils se plaignent quelques jours, quelques semaines plus tard, les infractions sont terminées, tout ça. Fait qu'on n'a pas d'intervention, on fait pas d'intervention. Fait que c'est sûr et certain que... Si les gens viennent pas nous voir et ils nous dénoncent pas des comportements qui sont pas adéquats ou qui sont dangereux, les policiers peuvent pas l'inventer non plus, puis ça peut pas être partout. Là. Ça fait que ça prend la participation du public comme dans toute autre enquête ou toute autre intervention.
0: Là. Et là, faire une dénonciation, ça implique de s'identifier lorsqu'on l'a fait, de donner les noms des personnes fautives, du moins ceux qu'on croit avoir identifiés, de dire à quel jour, à quelle heure, à quel endroit. Donc, il faut vraiment se nommer et se commettre pour faire une plainte.
1: Oui et non. C'est-à-dire qu'il y a différents types de dénonciations. La dénonciation, là, où ce que vous voulez vous impliquer, vous voulez que le contrevenant reçoive un constat d'infraction, une étiquette à proprement dit. Là, oui, vous devez vous nommer, vous devez donner fournir une déclaration au policier puis vous présenter à la cour s'il y a besoin. Ça, c'est une première action. Il y en a une aussi de prévention. Vous dites, je rencontre un policier, je dis, la personne X, Y, Z a un comportement inadéquat, elle n'a pas l'âge, j'aimerais qu'elle soit rencontrée, qu'elle soit sensibilisée, que ses parents soient sensibilisés à ça. Les policiers vont partir, vont se rendre chez cette personne-là, parce qu'on a une dénonciation, on aimerait ça vous jaser, on aimerait ça discuter de ça, pour éviter que ça se reproduise. Ça ne coûte rien, les policiers sont là pour ça. Ça peut faire toute la différence.
2: Dans ce cas-là, votre anonymat va pouvoir rester... on va pouvoir garder votre anonymat, si on veut. Mm-hmm. Ça va devenir une plainte du public. Votre nom ne sera pas nommé.
0: Okay.
2: Puis, c'est sûr, on ne sera peut-être pas capable d'aller du côté répressif, nécessairement, mais on va être capable quand même de faire une autre part de travail puis de faire un autre type d'intervention avec les personnes fautives, si on veut.
0: OK.
1: C'est une belle avenue, là. Je veux dire, on peut dénoncer des comportements sans avoir à signer 3 copies de notre nom, là, puis à s'exposer. La motivation de la police, là, contrairement à ce que bien des gens peuvent penser, là, c'est pas d'aller donner des étiquettes, des constats d'infraction, là, puis de beurrer la facture le plus possible. Là. Si on est capable de prévenir le comportement et que ça cesse, on est les gens les plus contents sur Terre. Là. On n'est pas payé à commission sur un constat d'infraction. Là.
0: Vous n'avez pas de cote sur l'étiquette qui sont
1: émis.
0: C'est ça,
1: exactement. Là. Nous autres, on est là pour sécuriser le territoire. Puis on travaille pour les citoyens. Quand un citoyen est content, on est content. Tout le monde est satisfait. C'est ça notre rôle. Là. Ça fait que faut que les gens participent. C'est comme dans n'importe quelle autre enquête ou dossier de police. Les gens ne participent pas. Alors, on ne peut pas le faire tout seul de notre coin. Fait que, c'est pour ça qu'on appelle la population à nous aider là-dedans.
0: Et il y a un rôle de sensibilisation aussi. Je pense que ça a bien été expliqué là, au cours de l'entrevue. Là. C'est aussi votre tâche sur le terrain?
2: Oui, à 100%, notre tâche est de sensibiliser les jeunes, de leur parler, là, leur parler, puis de leur faire parler à leurs amis aussi. Tu sais, leur dire, la police, on n'est pas juste là pour taper sur le clou puis taper sur la tête, on est là pour, regarde, vous montrer certaines règles puis vous dire où est-ce qu'il y a des limites qu'il faut pas dépasser, puis il y a peut-être d'autres places que vous êtes capable de vous amuser un petit peu plus, puis tu sais, que ça va moins déranger les gens. Tu sais, on est humain, puis on comprend la dynamique, puis c'est juste de bien orienter les jeunes, puis les jeunes, peu importe qui, tu sais, c'est ça, à ce niveau-là.
0: Et diriez-vous que vous avez un bon contact avec la population, ce chapitre-là, quand vous allez parler d'utilisation de VTT avec les gens?
2: Oui, règle générale, ça va super bien, puis tu sais, c'est toujours dans la façon qu'on approche, puis, mais règle générale, on n'a pas vraiment de problème, là. Avec la population générale.
0: OK. Donc, ça fait le tour de ce qu'on voulait dire à propos de l'utilisation des véhicules tout-terrain sur le territoire?
2: Oui, grosso modo, je vous remercie beaucoup.
0: Merci beaucoup d'avoir pris le temps de nous expliquer ça. Hubert Tremblay et Vincent Maheu de la Sûreté du Québec, ici au poste de Havre-Saint-Pierre. Merci pour l'entrevue.
1: Merci à vous.
2: Merci.
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1: C'est ce qui complète Info Mingani de ce mardi. Les VTT étaient le sujet à l'honneur à l'émission aujourd'hui et c'est l'occasion là, d'apprendre ou de se rappeler des règles, des lois également qui sont en vigueur, qui encadrent l'utilisation des véhicules tout-terrain pour les jeunes et les moins jeunes, les responsabilités qui incombent également aux propriétaires et les conséquences auxquelles on s'expose si on ne respecte pas la loi. Entrevue avec Vincent Maheu et Hubert Tremblay de la Sûreté du Québec. C'est ce qu'on vous proposait à Info Mingani aujourd'hui. Entrevue qui est disponible sur notre site internet à l'adresse cilemf.com. L'émission Info Mingani en rediffusion à 16h30 aujourd'hui. Je vous invite à la réécouter si vous le souhaitez. Et moi, je vais vous souhaiter une bonne journée. Je vous dis à demain et on se retrouve pour une autre émission Info Mingani à ce moment-là. Je vous souhaite de passer une excellente journée. Bye bye!
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1: Bonjour et bonne semaine. Surtout, bienvenue au palmarès acadien country de l'Arkansas. C'est toujours Diane Richard qui vous accompagne pour ce palmarès qui demeure inchangé depuis la semaine dernière. Donc, ce qu'on a entendu la semaine dernière, finalement, on va l'entendre cette semaine. Mais ce qui est peut-être un petit peu spécial, c'est que ce décompte vous est enregistré en direct de Matane. Oui. Alors, donc, on débute immédiatement avec la 10e position. Une pièce donc qui ne bouge pas depuis la semaine dernière. C'est sa 2e semaine au décompte. En fait, elle faisait son entrée la semaine dernière au numéro 10. Voici Réal Leblanc avec son plus récent extrait intitulé « À la quimpe ». Je vous souhaite un bon décompte.

Claude Bastarache qui venait de nous chanter Plage Saint-Pierre, toujours numéro 9. On se tourne maintenant vers Andy Bast qui nous chante aussi Se retrouver et il demeure en 8e position et c'est à sa 3e semaine au décompte cette semaine.

La formation Moyenne Rigue qui venait de nous chanter « On va fêter ce soir ». Ils en sont déjà à leur 10e semaine au décompte. Ils demeurent au numéro 6. Juste avant ça, Laurie Leblanc, accompagnée de Andy Bast et Frank Williams, nous avait chanté « Sur le chemin ». Eux demeurent en 7e position. On va maintenant sauter la 5e position, une pièce qui en est à sa 23e semaine au décompte. Julie Aubé, qu'on aurait pu entendre avec « Femme », on en écoute un extrait. « Maman ».

0: Et on se tourne vers la quatrième position qui est au décompte depuis 9 semaines. Voici Frank Richard qui demeure au numéro 4 avec la run à Crooked River.
1: Numéro

C'était la deuxième position qui ne bouge pas non plus, bien entendu. Beaumont qui nous avait chanté « Deux beaux os de Toronto ». Et juste avant ça, on avait sauté la troisième position. Elle descendait au numéro 3 la semaine dernière. Une pièce déjà au décompte depuis 15 semaines. « Back sur le chemin » de Jacques Surette qu'on aurait pu entendre. Donc, on en écoute un extrait.

Et avant de vous quitter avec la première position, on fait la récapitulation. Donc, tout d'abord, au numéro 10, c'est Réal Leblanc qui est là avec À la quinte. Plage Saint-Pierre de Claude Bastarache était là au numéro 9. Andy Bast avec Se retrouver en 8e position. Au numéro 7, Sur le chemin de Laurie Leblanc qui l'interprète avec Andy Bast et Frank Williams. Moyenne Rigue était là au numéro 6 avec On va fêter ce soir. Julie Aubé avec Femme, numéro 5. En 4e position, La run à Crooked River de Frank Richard. Jacques Surette et Bach Sur le chemin au numéro 3 et Deux beaux os de Toronto de Beaumont au numéro 2. En première position, pour une 14e semaine sur ces 15 semaines au décompte, oui, on parle toujours de beaux séjours. Les voici avec Moi, je pars. Diane Richard qui vous accompagnait depuis les 30 dernières minutes. Je vous donne rendez-vous pour un autre palmarès country la semaine prochaine. Bye bye. Numéro 1.

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4: Bonjour et bonne semaine. Bienvenue au palmarès acadien pop rock de l'Arcan. C'est toujours Diane Richard qui vous accompagne pour les 30 prochaines minutes pour vous présenter ce top 10 qui demeure inchangé depuis la semaine dernière. Mais par contre, une petite particularité spéciale, c'est qu'il est enregistré en direct de Matane. Ouais. Alors, pour le moment, donc, on débute avec la 9e position. Ça veut dire que oui, on saute la 10e position. Une pièce qui en est à sa 21e semaine au décompte. La grosse équipe qu'on aurait pu entendre avec Call Me Chérie. On en écoute un extrait. Call me.

0: Et on se tourne vers la 9e position. Il s'agit de La Patente. Les voici avec le dernier des troubadours. Je vous souhaite un bon décompte.
1: Numéro 9.

0: Ayou.
1: C'est nous les loups, Hubert Cormier qui demeure toujours en 8e position. On va maintenant sauter la 7e position qui est déjà au décompte depuis 22 semaines. Sylvie Boulienne qui s'est démarquée d'ailleurs hein, lors du dernier gala de la chanson de Caraquette. La voici avec Plus filer ma tête dont on écoute un extrait. Je m'invente.

0: Et on se tourne vers la sixième position. Voici Caroline Savoie, accompagnée de Jeanne Côté et Ponte X. On les écoute avec Quel tourment.
1: Numéro 6.

Il était apparu au décompte une semaine, en est ressorti aussitôt pour réapparaître la semaine dernière. Il en est donc à sa troisième semaine au décompte et il demeure au numéro 4, Zachary Richard, qui vient nous chanter « Ça fait chaud ». Juste avant ça, Serena Wu nous avait chanté « Tu n'as rien sur moi ». Elle demeure au numéro 5. On se tourne maintenant vers la troisième position. Voici Émilie Landry avec « Un jour à la fois ».

0: toujours numéro 2, Manon Jason avec Washer Toss. Avant de se quitter avec la première position, on fait la récapitulation. Donc tout d'abord, au numéro 10, c'est la grosse équipe qui est là avec Call Me Chérie. La patente est là au numéro 9 avec Le Dernier des Troubadours. En 8e position, c'est Nous les Loups de Hubert Cormier. Sylvie Bouliane et Pu filer ma tête en 7e position. Au numéro 6, Quel tourment de Caroline Savoie, accompagnée de Jeanne Côté et Ponté X. Serena Wu, Tu n'as rien sur moi, numéro 5. Au numéro 4, Ça fait chaud de Zachary Richard. Émilie Landry avec Un jour à la fois au numéro 3. Et en 2e position, Manon Jason avec Washer Toss. Et en 1e position, comme il n'y a pas de changement, bien oui, on parle toujours pour une 5e semaine, peut-être pas consécutive, mais quand même. C'est toujours la formation B qu'on écoute. Voici En Way. Diane Richard qui vous accompagnait depuis les 30 dernières minutes. Je vous donne rendez-vous pour un autre palmarès pop rock la semaine prochaine. Bye bye.
1: Numéro 1.

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